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4: Voici vos nouvelles, Arsenal Média. La Sûreté du Québec a confirmé le décès d'un homme dans la quarantaine dans un incendie survenu la nuit dernière à Davelouisville. Le feu a pris naissance vers 2h30 dans un duplex sur 2 étages. Les occupants de l'autre logement avaient quitté, ils n'ont pas été incommodés ou blessés. Des enquêteurs en scène d'incendie tenteront d'éclaircir les circonstances de ce sinistre. La ville de Victoriaville a enregistré un surplus non consolidé de 7,5 millions de dollars au terme de l'exercice financier 2025. C'est ce qui ressort des états financiers qui ont été dévoilés lundi. La ville s'estime en bonne santé financière alors qu'elle a investi 42,3 millions de dollars dans les infrastructures publiques en 2025, le tout financé à 48% par des subventions gouvernementales. L'attaquant de 19 ans des Remparts de Québec, Xavier Lebel, a joint l'organisation des Tigres de Victoriaville à l'occasion de l'ouverture de la période de transaction mardi matin. En retour, les Tigres cèdent le 40e choix en troisième ronde de la prochaine séance de sélection, ainsi que choix de deuxième tour en 2027. Les Tigres ont également recruté le gardien Vincent Gladu de Rimouski en retour de choix de 9e ronde en 2028. Finalement, côté météo à Victoriaville, c'est nuageux et le minimum est de 12 degrés. Demain, ce sera ensoleillé et le maximum sera de 26 degrés. Pour Thetford Mines, cette nuit, c'est nuageux avec un minimum de 5 degrés. Demain, ce sera généralement ensoleillé et le maximum sera de 26 degrés.
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Un bon mardi soir en ce 2 juin. Dana Ethereum qui vous accompagne à Victoriaville jusqu'à minuit. Et on regarde un peu qu'est-ce qui a fait jaser dans l'actualité aujourd'hui. Et on a la ville de Victoriaville qui a enregistré un surplus non consolidé de 7,5 millions de dollars au terme de l'exercice financier 2025. Si vous voulez en savoir plus, ben, dirigez-vous dès maintenant sur votre référence en matière d'actualité dans la région, monvicto.com.

En ce mardi soir, j'aime saluer les personnes qui sont à l'écoute et je veux saluer l'équipe de Signé Garneau. Merci beaucoup d'être là à Victoriaville. C'est un plaisir de vous accompagner dans votre soirée. Mon nom est Danaë Thériault et je suis avec vous avec que des bons hits jusqu'à minuit.

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5: Voici vos nouvelles, Arsenal Média. La Sûreté du Québec a confirmé le décès d'un homme dans la quarantaine dans un incendie survenu la nuit dernière à Davelouisville. Le feu a pris naissance vers 2h30 dans un duplex sur 2 étages. Les occupants de l'autre logement avaient quitté, ils n'ont pas été incommodés ou blessés. Des enquêteurs en scène d'incendie tenteront d'éclaircir les circonstances de ce sinistre. La ville de Victoriaville a enregistré un surplus non consolidé de 7,5 millions de dollars au terme de l'exercice financier 2025. C'est ce qui ressort des états financiers qui ont été dévoilés lundi. La ville s'estime en bonne santé financière alors qu'elle a investi 42,3 millions de dollars dans les infrastructures publiques en 2025, le tout financé à 48% par des subventions gouvernementales. L'attaquant de 19 ans des Remparts de Québec, Xavier Lebel, a joint l'organisation des Tigres de Victoriaville à l'occasion de l'ouverture de la période de transaction mardi matin. En retour, les Tigres cèdent le 40e choix en troisième ronde de la prochaine séance de sélection, ainsi que choix de deuxième tour en 2027. Les Tigres ont également recruté le gardien Vincent Gladu de Rimouski en retour de choix de neuvième ronde en 2028. Finalement, côté météo à Victoriaville, c'est nuageux et le minimum est de 12 degrés. Demain, ce sera ensoleillé et le maximum sera de 26 degrés. Pour Thetford Mines, cette nuit, c'est nuageux avec un minimum de 5 degrés. Demain, ce sera généralement ensoleillé et le maximum sera de 26 degrés.
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3: Voici vos nouvelles Arsenal Média. La Sûreté du Québec a confirmé le décès d'un homme dans la quarantaine dans un incendie survenu la nuit dernière à Davelouisville. Le feu a pris naissance vers 2h30 dans un duplex sur deux étages. Les occupants de l'autre logement avaient quitté, ils n'ont pas été incommodés ou blessés. Des enquêteurs en scène d'incendie tenteront d'éclaircir les circonstances de ce sinistre. La ville de Victoriaville a enregistré un surplus non consolidé de 7,5 millions de dollars au terme de l'exercice financier 2025. C'est ce qui ressort des états financiers qui ont été dévoilés lundi. La ville s'estime en bonne santé financière alors qu'elle a investi 42,3 millions de dollars dans les infrastructures publiques en 2025, le tout financé à 48 % par des subventions gouvernementales. L'attaquant de 19 ans des Remparts de Québec, Xavier Lebel, a joint l'organisation des Tigres de Victoriaville à l'occasion de l'ouverture de la période de transaction mardi matin. En retour, les Tigres cèdent le 40e choix en troisième ronde de la prochaine séance de sélection, ainsi que choix de deuxième tour en 2027. Les Tigres ont également recruté le gardien Vincent Gladu de Rimouski en retour de choix de neuvième ronde en 2028. Finalement, côté météo à Victoriaville, c'est nuageux et le minimum est de 12 degrés. Demain, ce sera ensoleillé et le maximum sera de 26 degrés. Pour Thetford Mines, cette nuit, c'est nuageux avec un minimum de 5 degrés. Demain, ce sera généralement ensoleillé et le maximum sera de 26 degrés.
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0: Soir en ce 2 juin, Dana Ethereum qui vous accompagne à Victoriaville jusqu'à minuit. Et on regarde un peu qu'est-ce qui a fait jaser dans l'actualité aujourd'hui. Et on a la ville de Victoriaville qui a enregistré un surplus non consolidé de 7,5 millions de dollars au terme de l'exercice financier 2025. Si vous voulez en savoir plus, ben, dirigez-vous dès maintenant sur votre référence en matière d'actualité dans la région, monvicto.com.
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En ce mardi soir, j'aime saluer les personnes qui sont à l'écoute et je veux saluer l'équipe de Signé Garneau. Merci beaucoup d'être là à Victoriaville. C'est un plaisir de vous accompagner dans votre soirée. Mon nom est Danaë Thériault et je suis avec vous avec que des bons hits jusqu'à minuit.

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2: Voici vos nouvelles, Arsenal Média. La Sûreté du Québec a confirmé le décès d'un homme dans la quarantaine dans un incendie survenu la nuit dernière à Davelouisville. Le feu a pris naissance vers 2h30 dans un duplex sur deux étages. Les occupants de l'autre logement avaient quitté, ils n'ont pas été incommodés ou blessés. Des enquêteurs en scène d'incendie tenteront d'éclaircir les circonstances de ce sinistre. La ville de Victoriaville a enregistré un surplus non consolidé de 7,5 millions de dollars au terme de l'exercice financier 2025. C'est ce qui ressort des états financiers qui ont été dévoilés lundi. La ville s'estime en bonne santé financière alors qu'elle a investi 42,3 millions de dollars dans les infrastructures publiques en 2025, le tout financé à 48 % par des subventions gouvernementales. L'attaquant de 19 ans des Remparts de Québec, Xavier Lebel, a joint l'organisation des Tigres de Victoriaville à l'occasion de l'ouverture de la période de transaction mardi matin. En retour, les Tigres cèdent le 40e choix en troisième ronde de la prochaine séance de sélection, ainsi que choix de deuxième tour en 2027. Les Tigres ont également recruté le gardien Vincent Gladue de Rimouski en retour de choix de neuvième ronde en 2028. Finalement, côté météo à Victoriaville, c'est nuageux et le minimum est de 12 degrés. Demain, ce sera ensoleillé et le maximum sera de 26 degrés. Pour Thetford Mines, cette nuit, c'est nuageux avec un minimum de 5 degrés. Demain, ce sera généralement ensoleillé et le maximum sera de 26 degrés.
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0: Je vous le souhaite et j'espère. Mais en même temps, c'est juste de vous rappeler que nous, on est là. C'est le matin de cette journée aujourd'hui qui risque d'être merveilleuse. Quand je dis ça, c'est parce qu'il va faire beau. Et là, le soleil brille partout. On ne voit pas de nuages non plus. Hein? Bon, on en voit. On en voit-tu? On en voit pas. Un petit peu comme un petit nuage gris, là, mais bien mince. Là, tu comprends? Au loin. Mais en général, ça va être une très belle journée. Plein soleil, 27 degrés, humidex 29. Ça va être chaud, mais on aime ça quand c'est chaud. C'est chaud. Qui disait ça, non? Ouais, Normand Brathwaite dans le temps. Aïe. Ben, ça va être ça aujourd'hui. La journée Normand Brathwaite. Non, il fera pas noir. Il va faire beau, il va faire clair, il va faire chaud. 27 degrés, humidex 29, et même dans la nuit, on va avoir un ciel dégagé avec 13 degrés. Bon matin, encore une fois, question de vous dire que aujourd'hui, on est mercredi, et déjà dans le milieu de la semaine. C'est drôle parce que, et pour bien des gens qui travaillent, tu aimes en plus de ça ton travail, tu vois-tu le temps passer, toi? Ça passe vite. On est déjà rendu dans le nombril de la semaine en ce mercredi. Aujourd'hui, on va avoir le Range Kivéan qui vont être avec nous aux alentours de 8h20. Bien sûr. Alors, on va parler avec Maude Lemay, qui sera avec nous pour nous raconter les bienfaits et aussi un peu tout ce qui entoure les événements et un peu tout ce qui se passe avec le Range Kivéan. Et amateur de chevaux, où tu veux faire vivre ça à tes enfants, ou juste d'aller faire un tour, une promenade au Range Kivéan pour aller voir les bêtes, les chevaux. Et bien, en même temps, pour un jeune, mais je vais te le dire, ça me rappelle dans le temps avec mon grand-père, dans le coin des Cantons de l'Est, à Sutton, pour être plus précis. On allait chez M. Baker, OK, qui, lui, avait une écurie avec des chevaux. Puis nous, jeunes, je sais pas, moi, 6-7 ans, je sais pas. Je me souviens plus de l'âge que j'avais. Mais c'était des souvenirs extraordinaires de voir ces grosses bêtes-là, pour ne pas dire les grosses bébites, là. Les chevaux. Puis en même temps, dans l'esprit d'un jeune qui, pour la première fois, bon, tu peux voir ça à la télé, tu peux voir ça dans des livres ou quoi que ce soit, mais d'être près de ça et de pouvoir même simplement caresser le cheval, ça fait comme « wow, expérience ». Et l'expérience reste ancrée dans nos têtes toute notre vie. Je te raconte ça, puis j'ai encore le frisson que c'était hier, tu comprends? Fait que le Range Kivéan, on va parler de ça. Mais au-delà de ça, tous les bienfaits qu'on peut faire avec le Range Kivéan, une thérapie qui peut être très intéressante pour certaines personnes, il y a de tout là-dedans. Tu peux même aller réserver une salle là-bas pour te faire un party. Hein? Puis tu peux même juste aller te promener, hein? Passer par là pour en voyant les chevaux, pour aller sur la montagne. C'est ça, le Range Kivéan. Et c'est une fondation qui rend des services extraordinaires. Tu peux pas tout savoir le dessous de tout ça, mais il y a des gens qui, avec les thérapeutes qui sont là, les gens qui travaillent alentour du Range Kivéan, là, moi je les appelle les rois et les maîtresses, les anges gardiens du Range Kivéan et qui font du bien à la communauté. Exactement. Va voir, tu vas comprendre, puis en même temps, on aura ça tantôt, Maude Lemay qui va venir nous parler. J'ai hâte de voir ça va être quoi le sujet, mais c'est toujours bien abordé et bien livré, et ça va se passer aux alentours de 8h11. Bon réveil, 6h54, hein, si j'arrête pas, moi, on va se rendre là à 6h03. OK, 6h03, on passe de même. C'est bien sûr en 2024 qu'on vous offre ensemble avec Alyosha. Et ça tourne sur Vive en 101.9. Bon matin, bon mardi. Je vous rappelle que le Canadien de Montréal ne joue plus dans les séries. Hein, tu savais ça, moi? Il y avait un bon match hier. Bon, ouais. Je vais le savoir tout de suite, toi, là. Vegas ont gagné 5-4 hier contre la Caroline. On s'en parle.
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1: 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Merci, Alyosha, bien sûr, avec Ensemble. Tantôt, il y a Carole qui nous écoute puis qui m'appelle comme ça pour me dire, Paul, est-ce que c'est possible d'avoir William Cloutier puis Zach, oui, Chico. Parfait. Oui, ça sent bien. C'est une petite touche aussi, un peu à saveur, un peu country, avec notre ami William Cloutier. Et tout ça sent bien dans les prochaines secondes, parce que vous l'avez demandé, madame. Et c'est fait. C'est mis dans l'ordinateur, comme on dit. C'est le dossier sur la table. Oh! Andy Grammer, cependant, s'en vient là. On aura droit, bien sûr, oui, effectivement, William Cloutier avec Zach Chico. Et on se rendra aussi avec Darren Vaudreuil. Hein? On dit de lui « mauvais garçon ». Ou plutôt, on dit de son titre de chanson, « Mauvais garçon ». Je suis pas un mauvais garçon, mais c'est un titre qui est accrocheur. Hein? T'en connais-tu, toi, madame? Oui, oui. Est-ce que vous connaissez les mauvais garçons? Des mauvais garçons sont souvent bien-aimés. Des mauvais garçons sont souvent que des mauvais garçons. On s'entend? Mais en même temps, c'est ça. Être mauvais garçon, c'est pas toujours drôle. Dans la tête d'un garçon qui est mauvais. On s'entend. Tu vas voir ça en musique tantôt. Ça fait juste me faire sourire. Ça, c'est Darren Vaudreuil qui va nous rappeler ça. Qui va nous faire découvrir le tout, parce que c'est un nouveau hit de 2026. Aléacha, ça date de 2024, ce qu'on vient d'entendre. Puis là, la machine à voyager dans le temps nous emmène en 2012. Andy Grammer. Oh, ça va être bon. Ça va être bon, puis c'est bon de se rappeler qu'en 2012... On n'en avait pas de cheveux gris.
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s'écoute bien, hein? C'est vraiment bon. Voici notre mauvais garçon sur Viva. On l'appelle Darren Vaudreuil. Oh, il y a Vince Lemire qui s'en vient aussi tantôt avec un coup de tête. Bon matin, bon réveil, mercredi le 3 juin. Comme dirait l'autre, on passe ça de même.

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1: Il y en a des mauvais garçons. Mais c'est la première fois que j'entendais cette pièce signée Darren Vaudreuil, mauvais garçon. Hein? Oui. Ben... Non, mais il y en a des gars, oui, qui peuvent être des mauvais garçons. Moi, on n'est pas, c'est pas tous des mauvais garçons. Comme peut-être aussi, il y a des mauvaises filles, il y a des mauvais enfants, il y a des mauvais parents, il y a des mauvais... Il y a du mauvais, mais il y a du bon dans la vie. Hein? Le plus important, c'est que si t'as déjà été mauvais, c'est le fun que tu deviennes bon. Puis si t'es bon, reste bon. Parce que le bon, c'est du bonbon.
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Country Boy Story, j'aime beaucoup. C'est le coup de tête signé Vince Lemire en 2024 quand même. On va rester dans la même année avec un petit expresso, hein? C'est fun le matin, un petit café expresso. Expresso signé Sabrina Carpenter. Dans l'actualité aujourd'hui, j'ai remarqué une chose, c'est que oui, il y a un joueur de hockey, là, des William Carrier, qui participe à, oui, a participé d'ailleurs à deux finales de la Coupe Stanley avec les Golden Knights de Vegas. Le voici contre eux en finale avec l'uniforme des Hurricanes de la Caroline. Et de son oui-dire, je la savoure encore, cette participation. Fait qu'il faut le dire une chose, c'est qu'il va participer pour la troisième finale de la Coupe Stanley contre son ancienne formation, les Golden Knights, cette fois-ci. Fait que c'est assez le fun. Il y a le bilan aussi du Canadien de Montréal, où on va bien sûr parler de tous les joueurs qui font partie de l'organisation. Puis je dis ça, mais je dis, ou presque, non, tout le monde est là. Samuel Montembeau, Patrick Laine, garde Brendan Gallagher, qui pour lui, il y a de la tristesse dans sa fin de match. Est-ce qu'il est là de retour? Oui, pas sûr, pas sûr. Ça va être tout ça qui vont être à suivre dans les prochains mois et pendant tout l'été. Les nouveautés aussi, parce que ça va continuer de travailler, j'en suis sûr. On va parler dans le Journal de Montréal, en page 60-61, t'as des petites choses qui nous révèlent des choses. Nick Suzuki, Lane Hudson, on a des bons joueurs. Slavkovski, moi j'adore ce gars-là. Caulfield, on peut pas dire d'autre chose, Suzuki non plus, là. On peut pas dire d'autre chose que c'est des bons. Des bons, des méritards, ce qu'on m'en appelle. Oui, puis Dobesh aussi, puis Ivan Demidov. Ça aussi, ça fait partie des méritas. Bonne saison, ou ben non, bonne deuxième. On va dire qu'il y en a eu des bons aussi. Jacob Fowler, oui, ça, Matt Matheson. Et c'est allez voir ça. Ceux qui, bon, il y a des points d'interrogation, ben oui. Les recalés aussi. Fait que c'est à suivre. Hey, je parlais de Brendan Gallagher tantôt, hein, mais il a atteint quand même 900 matchs en carrière. Cette saison. Mais une moyenne qui a chuté à 90 secondes par partie, partie et sa vitesse aussi, qui a chuté. Chute libre, comme on dit. Il a ralenti, tu sais, pour prendre Mais mon Dieu Seigneur, il a tellement donné, couteau dans les dents, il doit avoir le corps magané. Tu sais, à un moment donné, là, c'est ça. À un moment donné, il y a Sabrina Carpenter qui dit calmez-vous, les amis, on prend un petit expresso. Ça va faire du bien, ça. 6h23, tantôt, l'actualité, monvictor.com. Un bon matin à toi.

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1: 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Chaque année, depuis plus de 25 ans, la Corporation de développement communautaire des Bois-Francs met en lumière les initiatives inspirantes du milieu communautaire de la MRC d'Arthabasca. Je vous invite donc à découvrir les 11 récipiendaires du Déjeuner des bons coups 2026, un événement où des organismes de notre région se sont distingués par leurs projets remarquables au service de la population. 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
6: Ici Michel Scarpino, voici le bilan de l'actualité. Les caisses des Jardins des Bois-Francs et de l'Érable ont offert une contribution de 650 000 $ à la Fondation À Notre Santé. L'argent servira à réaliser des projets majeurs à l'Hôtel Dieu d'Arthabasca et pour l'amélioration concrète des soins offerts à toute la population. Depuis le début de leur implication, les caisses des Jardins des Bois-Francs et de l'Érable ont contribué pour plus de 2,3 millions de $ à la Fondation À Notre Santé. La Fondation ajoutait qu'un montant de 350 000 $ sera dédié à la création d'un nouveau département d'urologie, un projet qualifié d'essentiel dans la région. La Fondation faisait savoir que les tests diagnostiques sont actuellement redirigés en chirurgie, ce qui entraîne des délais d'attente de 3 à 6 mois pour près de 500 personnes. 400 personnes ont souligné le travail et l'engagement des bénévoles de Princeville samedi dernier. Chaque année, la ville organise une soirée qui met en lumière des bénévoles qui s'impliquent dans des organismes, des événements ou des projets pour le bénéfice de la vie culturelle, sportive, communautaire et sociale. Annabelle Sanson a été honorée chez les jeunes, tout comme Béatrice Beaudoin et Denis Ricard, qui ont eu droit au titre respectif de bénévoles féminines et masculins de l'année, alors que Madeleine Beaudoin et Jean Blanchette ont été intronisés au Temple de la Renommée. Les Tigres de Victoriaville ont annoncé la nomination d'Alexis Loiseau à titre d'entraîneur adjoint de l'équipe. Il arrive à Victoriaville après avoir occupé un poste d'entraîneur-chef des Olympiques de Gatineau durant 2 ans. Il a aussi œuvré dans l'organisation de l'Océanique de Rimouski de 2019 à 2024 comme directeur du développement des joueurs et comme entraîneur adjoint. Ça complète le bilan de l'actualité Arsenal Média. On vous souhaite une bonne journée avec nous. 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
7: Merci beaucoup pour l'actualité de ce pas. Nous, on parle de... Oui, de sport. Météo, on va le faire tantôt. Hein? Parfait. Dans le monde du sport, oui, la Caroline qui se sont inclinés hier. Belle victoire de Vegas, 5-4. Un match qui est quand même... Match digne de la Coupe Stanley. Jeudi le 4, Vegas sont toujours là, du côté de la Caroline, à compter de 20h. Ça va être jeudi. Jeudi, c'est demain. Dans la AHL, ce soir, WB Scranton qui visite Toronto. 2-1 dans la série pour Toronto. L'autre côté aussi, c'est Colorado contre Chicago. Ça, ça va être à 20h dans la Ligue américaine, bien sûr. Et c'est 2-1 dans la série pour Colorado. Alors, ça va être un autre bon match. Il y en a deux bons matchs ce soir dans ce merveilleuse Ligue, la AHL. Ligue canadienne de football, ben nos Alouettes, jeudi, 19h30, vont jouer contre Hamilton et ça se passe à Hamilton. Dans la Ligue de baseball majeur Québec, Acton Vale, 20h contre Granby. Et je vais quand même vous dire que si vous êtes amateur de basketball, il y a du basketball ce soir. Oh, hein? Ça risque dans la NBA. Ça risque de peut-être vous intéresser. Et il y a aussi le vélo qui va être parfait aujourd'hui. C'est une belle journée pour faire du vélo, puis aller se promener, aller marcher, aller courir, aller faire du bateau, aller se promener à Terre des Jeunes. Juste de dire qu'on marche. Soleil, parce que je me parle, oui, déjà dans la tête. Voilà, il faudrait aller marcher. Aujourd'hui, il va faire beau. Bon, soleil, on parle de 27 degrés. J'étais en météo, là. 29 humidex, mais c'est 27 sur ton thermomètre. Indice UV 8, très élevé. Quand même. Ciel dégagé dans la nuit avec 13. Demain, jeudi, bon, on va voir généralement ensoleillé. Ça devient sud-ouest, les vents 20 km/h, rafale à 40 même en mi-journée pour la journée de jeudi. Là. 28 degrés attendu, 31 ressenti. Humidex, là, parfait. Indice UV 8, ce qui est quand même élevé. Ciel dégagé dans la nuit de jeudi avec 16. Puis où est-ce que ça a changé? Puis est-ce que ça s'est amélioré? Pas sûr. Hein? Parce que vendredi, on parlera peut-être de nuages. Ça peut changer à long et à court terme. On aura droit à quoi c'est vendredi? J'ai parlé de nuages. 26, j'en perds la voix, pardonnez-moi. Bon, on va m'en prendre prise 2. Ça sera pas mieux, tu vas me dire, mais quand même. Il y a des... jeudi, là, on parle de dégagement dans la nuit 16 degrés. Mais je vais aller vendredi, tiens, nuageux, 26 degrés, nuage même dans la nuit de vendredi 17. Et m'en aller faire mes vocalises tantôt. Samedi, on va parler, bien sûr, de nuages avec 60% de possibilité d'averse et 24 degrés. Des nuages et 60% de possibilité d'averse et 14 degrés dans la nuit de samedi. Et dimanche, ça a changé parce qu'on parlait pas de ça. Mais à date, dimanche, ciel qui va se dégager. Soit dit en passant, c'est pas pire. 25 degrés, dégagé la nuit de dimanche avec 11 et retour au travail lundi. Ça, ça n'a pas changé. Lundi, soleil 28, puis même mardi, 31, plein soleil. Fait que, tu sais, les lundis, les mardis, souvent, c'est pas mal beau. Mercredi, aujourd'hui aussi, c'est beau, tu vas me dire. Jeudi, demain, ça va être pas pire. Ça va se gâter peut-être samedi. Hein, 60% de pluie pour samedi, mais on s'en sort bien pour le reste. Et ça peut changer, t'as bien raison. On ne garantit rien, on peut juste vous dire d'avoir du fun, puis de vous préparer à tout ce qu'on dit. Je veux pas dire que c'est vrai.
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7: Oh, que c'est le temps de se dire simplement Marie-Mée, êtes-vous là sur le plancher? Oui, parfait. Elle s'en vient dans quelques instants. Je vous parle aussi des Cowboys Fringues avec l'Amérique pleure. 2019, c'est aussi de se dire que ce groupe-là, les Cowboys Fringants, à tous les fois qu'il y a une chanson d'eux autres qui arrive, ça nous rappelle plein de bons souvenirs sur les plaines, en spectacle, en quelque part, dans une salle où ce que les Cowboys Fringants nous ont fait vibrer. Puis là, c'est un beau leg qu'on a avec ces titres-là qui sont accrocheurs, qui datent de quelques années. Oui, puis on pense à Carl. Oh, OK, oui. Le temps de vous dire que Fred aussi va être là. On va se transporter en 2025. Mais là, si on vient là, 2024, ça fait pas longtemps, ça, là. C'est sur le plancher que ça se passe. Oh oui. Voici la seule et unique Marie-Mée. 6h34 sur Viva. Et on passe en même.

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2: Quand on dit qu'on est avec Olivier Dion, Kind of Love, 2019 dans le temps, et t'écoutes ça sur Viva 109. Je te souhaite un bon matin.

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Danny Bédard, 2004, quand même, hein? T'en avais pas de cheveux gris en 2004. OK, on jase. Okay. Je te parle du marché public tantôt, parce que si tu veux de quoi de bon...

0: Il est trop tard, mais il n'est pas trop tard. C'est toujours le temps de se dire que, en quelque part, là, il fait noir. En tout cas, on est dans la nuit, dans un autre pays, en quelque part. Fait qu'il n'est jamais trop tard. Le plus important, c'est d'être capable de dire que l'heure de la nuit, l'heure du jour, l'heure de l'après-midi, il n'est jamais trop tard pour la respirer. Hein? Non, mais c'est ça, pareil. Merci pour la programmation musicale. Il y a du monde avec Danny Bédard. Ça date de 2004, quand même. Et c'est le fun de se rappeler des souvenirs. Faut être encore long pour s'en rappeler les souvenirs, hein? Fait que c'est ça. Faut perdurer dans le temps. La chose la plus fun, c'est que ça coûte rien de respirer, là. T'sais? Prends une bonne bouffée d'air, là, t'sais, pis dis-toi que c'est avec ça qu'on fait qu'on est là. Sérieusement! Arrête, non, mais gamin, mettons qu'il n'y a plus d'air, là. Tu peux plus respirer rien d'autre parce que. Cette petite minute de silence a donné le ton à ce que je pense. Faut respirer, il faut en profiter. Et c'est comme ça qu'on. Hé, il y a quelqu'un qui me posait une question l'autre fois, puis écoute, ben, je veux pas embarquer là-dedans, puis dire, regarde, la spiritualité ou quoi que ce soit, tu crois à quoi, tu crois à ci, tu crois à ça. Tu sais, quand tu vas l'air, ça a l'air de rien, mais si tu respires pas, tu vis pas. Fait qu'on s'entend-tu que des fois, on se dit, les arbres en respirent de l'air, la pelouse respire de l'air, toi, tu respires de l'air, les animaux respirent de l'air, ça a l'air de rien, mais si c'était le bon Dieu, t'as affaire à respirer. Hein? Arrête de respirer. Hein? Y a-t-il une petite seconde de silence que tu viens d'entendre? Oh ouais. On sait pas. On le voit pas. On sait pas c'est qui. Il n'y a pas personne qui sait c'est qui, ça. Hein? Mais l'air de rien, on le respire. On le respire. Puis je dis ça comme ça, mais écoute bien, moi, là, je vais juste dire ça comme ça, parce qu'arrête de respirer, puis tu vas voir que... T'as peut-être une place en quelque part qui t'attend. Faut juste que t'arrêtes de respirer. T'as pas une, hein? OK. On s'en va en musique parce que, ouais, il y a du monde qui croit pas à ça. Puis c'est bien correct. C'est bien, bien correct. De pas le croire, on ne veut pas nécessairement dire que ça arrivera pas. Et d'y croire, c'est aussi de dire que peut-être que ça va arriver. Il y a peut-être, puis peut-être pas. Hein? C'est ça. On sait pas. Une chose qui est sûre, c'est qu'au marché public, là, je vais juste revenir avec ça. Ben, je veux les saluer, cette belle gang-là. Sont en mode préparatif pour vous accueillir. Des plantes, des arbustes, des produits, la santé, les bons produits faits local. Tu sais, quand tu dis que, tu veux bien manger, tu veux bien te nourrir, ils ont toutes sortes d'affaires. Les viandes, les salades, les fruits, les légumes, garde, c'est pas mal ça. Et d'année en année, c'est tout le temps là pour nous dire, hey, c'est l'été, c'est le printemps, c'est l'automne, puis regarde, on est là. As-tu hâte au maïs? Ça sent bien. Oh, comment la misère à les haïr, eux autres, le marché public, parce que ils ont tout ce qui s'appelle, et quand on dit achat local, tu peux pas te tromper. Je les salue, je leur souhaite une belle et bonne journée. Je pense que je vais là trois fois par semaine, moi. Regarde, là, je suis en train de manger une pomme du marché public, là, puis je vais te dire, ben franchement, est bonne, est pas à peu près. Merci, marché public, de faire partie de nos vies, puis merci d'être là. Puis ça sera le fun que vous soyez là. Non, à l'année, c'est trop demandé. Je suis bien, bien d'accord avec vous autres, là. Mais d'étirer ça le plus longtemps, d'arriver le plus de bonheur. Non, non, mais regarde. Profitons-en quand c'est là. T'as bien raison, mon pote.
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4: Bon mercredi, ici Louis-Philippe Arnoy-Harel. Le représentant américain au commerce a annoncé que l'administration Trump proposait d'imposer des droits de douane de 10 % ou plus à des dizaines de partenaires commerciaux majeurs. Le rapport publié ce matin par le bureau du représentant américain au commerce indique que le Canada, le Mexique, Taïwan et le Royaume-Uni seraient inclus. Ces pays sont visés pour ne pas avoir, selon des allégations, appliqué une interdiction d'importer des produits issus du travail forcé. Des droits de douane supplémentaires de 12,5 % seraient imposés à la Chine, au Japon, à l'Inde, à la Corée du Sud, au Brésil et à la Suisse. Ils n'entreraient pas en vigueur immédiatement. Ils sont soumis à une consultation publique et à un examen. Par ailleurs, le ministre responsable du commerce entre le Canada et les États-Unis, Dominique Leblanc, affirme avoir eu une rencontre constructive avec son homologue américain à Washington. Cette rencontre s'est tenue hier au lendemain de l'envol d'une lettre aux États-Unis et au Mexique dans laquelle il recommandait de renouveler l'accord commercial continental pour une durée de 16 ans. Le ministre Leblanc a indiqué avoir présenté des propositions concrètes au représentant américain au commerce, Jameson Greer. Le premier ministre Mark Carney est venu à Longueuil hier pour livrer une valise remplie de milliards de dollars à son homologue québécoise Christine Fréchette. La somme de 10 milliards de dollars livrée sur 10 ans par Ottawa sera destinée entièrement à des projets d'infrastructure. Ce financement était attendu depuis longtemps, le Québec étant la seule province qui ne s'était toujours pas entendue avec Ottawa pour l'obtention de sa part des différents fonds fédéraux. Et les menaces visant les députés de l'Assemblée nationale sont en hausse. La sécurité a traité 668 dossiers en 2025-2026 par rapport à 498 l'année précédente, une augmentation de 34 % selon des données révélées hier par la présidente de l'Assemblée, Nathalie Roy. C'est ce qui complète vos actualités Arsenal Média. Passez une bonne journée sur nos ondes.

qu'on va parler de sport. Je vais livrer la météo aussi, parce que bon, ouais, tu veux du beau temps, toi. Ben, je vais te garantir que oui, ça va être beau, beau, beau. À long terme, ben, OK. On parle de hockey, Ligue nationale, Vegas qui ont gagné hier 5-4 contre la Caroline et mènent la série 1-0. Le prochain match de cette série dans la Ligue nationale, ça va aller jeudi, demain, 4 juin. Vegas toujours en Caroline, match présenté à 20h. Ouais, monsieur, c'est assez du bon hockey. Sont où les Canadiens? Sont en train de jouer au golf. La Ligue américaine, ce soir, WB Scranton contre Toronto. C'est Toronto qui mène la série 2-1. Et de l'autre côté, à 20h, t'as Colorado contre Chicago. 2-1 dans la série pour Colorado. Ligue canadienne de football, jeudi à 19h30, Montréal-Alouette contre Hamilton. Et je vais te parler de ce qui se passe un petit peu chez vous. Ouais, avant tout, je vais aussi vous dire qu'il y a le soccer inter avec, puis là, je ne veux pas les débaptiser, là, mais Ouzbékistan. Oh, oh. Hein? J'ai-tu bien dit ça, moi? Ouzbékistan 0, Canada 2, c'est le soccer, bien sûr, inter. Et Irlande qui visite le Canada ce soir à 19h30, pas ce soir, mais vendredi, pardon. Le 5 juin à 19h30. Je vais revenir sur ici, la Ligue de baseball majeur Québec. On parle bien sûr de ce soir. Actonville joue contre Granby. Je rappelle que dimanche, le 7, Victo sera contre Montréal à Montréal. Et ça va être au stade Rémi... comment qu'on appelle? Dalio? OK. Rémi Dalio. J'espère que je l'ai bien prononcé. Ça, c'est à Pointe-aux-Trembles. Ben, 14h, un après-midi. Il y en a qui vont faire le voyage pour aller voir un match de baseball et surtout encourager Victoriaville. Ça se passe dimanche, le 7. Parfait. Ça

Fais le tour pour le sport. Je veux quand même revenir tout de suite sur la météo puis ne pas vous faire languir là-dessus parce que le soleil brille tout au long de la journée aujourd'hui. 27 degrés, humidex 29. Un petit peu plus chaud que qu'est-ce que ton thermomètre te donne. Indice UV 8, ce qui est très élevé. Ciel qui va être dégagé pour ce soir, cette nuit avec 13 degrés. Jeudi, demain, pourquoi pas la paye, mais en même temps, on va se payer avec du soleil aussi. Généralement ensoleillé demain, jeudi, on parle de vent qui va être là, sud-ouest à 20, 40 km/h mi-journée. 28 degrés, ressenti 31. Un petit peu plus chaud qu'aujourd'hui. Indice UV 8, ce qui est quand même élevé. Ciel dégagé dans la nuit de jeudi avec 16. Vendredi, je vais te donner ça, moi. Nuages, 26 degrés. Nuageux aussi dans la nuit de vendredi avec 17 degrés. Ça change, mais ça tombe pas en bas, là. On n'est pas dans les moins, là. On est dans les plus tout le temps. OK. Samedi, c'est ton week-end, hein? Ben ouais. Samedi, 60. Je dis pas fort, là, mais 60% de possibilité d'averse avec 24 degrés. Des averses dans la nuit de samedi aussi à 60% avec 14 degrés. Et dimanche, ça peut changer dimanche, mais pour l'instant, on parle de dégagement, 25 degrés. Ça reste dégagé même dans la nuit de dimanche avec 11. Et le retour du soleil lundi le 8. Si t'es en vacances, go, go, go, tu auras du fun, 28 degrés. Dégagé la nuit 14 pour lundi. Puis même mardi, on parlera de 31 degrés et plein soleil. Peux-tu voir plus loin que ça, mais on peut-tu voir mercredi? Non, on s'arrête à mardi. Fait que, allons-y, quand on a la chance d'avoir une belle journée comme aujourd'hui, puis tu as une chance d'avoir un petit congé ou d'aller dîner à l'extérieur, sur la terrasse, c'est pas mal là, non? Hein? Et ça s'en vient. À un moment donné, on va se réveiller, on va se dire, wow, on est au début du mois de juin. Juillet va être chaud, août va être chaud, septembre, on ne sait plus. Mais ça va être pas pire. Et faut en profiter. C'est les 3-4 mois là, du printemps-été, 4-5 mois, là, où ce que ça, là, si t'en profites pas, regarde, tu vas pleurer tout l'hiver. Ou tu vas aller dans le sud, hein? Sèche tes pleurs. R.E.M., Losing My Religion. J'ai le goût de vous faire tourner ça. Là, là, est-ce qu'on peut y aller, oui? Madonna aussi s'en vient avec Sabrina Carpenter, c'est bien ça. Et on a le droit aussi à Embarque ma belle, Cindy Kay. Tout ça s'en vient, mais on commence tout de suite avec R.E.M. Souvenir de 1991. Toi, programmation musicale, me semble que tu n'en avais pas de petits cheveux gris en 91. Ça fait longtemps. Ouais. Mais ça te fait bien quand même. On est à 7h08. Bon réveil, bon matin. Prudence sur les routes. On rappelle que Maud Lemay va être avec nous 8h11 pour le Range Kiméan pour tout savoir. Survive.

Losing My Religion, signé R.E.M. 1991. Aïe, aïe, aïe. Ça, c'est quoi du cobout, ça? Ben ouais. C'est donc ben bon. C'est un souvenir. Tu te rappelles de ça sur un plancher de danse en quelque part? À la une de l'actualité, ben je dis ça comme ça, mais dans le Journal de Montréal, il y a le cahier de... Il y a 8 pages de jeu, là. Tu sais, des mots croisés en prenant ton café un matin, là. T'as tout ça. C'est pas mal ça que ça donne en ce mercredi aujourd'hui. On parle de Demidov aussi, qui sera très riche ou ultra-archi. Ouais, ultra-riche, point d'interrogation. Parce que... On va devoir le signer, on va devoir passer à la caisse, puis j'ai hâte de voir. Et l'article de Jean-Nicolas Blanchet, on voit ça en page 59 du Journal de Montréal ce matin. C'est à découvrir, à lire. Carney distribue 10 milliards de cadeaux avec notre argent. Notre argent, c'est votre argent. Notre argent, c'est l'argent du Canada. Et on parle, bien sûr, il y a... Page 5, là, on parle de 2,7 milliards au tramway de Québec. Est-ce que c'est vraiment essentiel? Il y en a qui vont dire oui. Moi, je dis, je sais pas, je connais pas ça, là, mais c'est, tu sais, à un moment donné, c'est une avancée. Je pense pas qu'on va juger une fois que ça va être fait, mais au-delà de ça, c'est 2,7 milliards tramway de Québec. 1 milliard aux hôpitaux. Ça, là, Gabin, c'est quelqu'un qui chiale pour le vrai? OK. Parce que, bon, c'est essentiel d'avoir des hôpitaux, d'avoir des bons soins. Et, bien sûr, 2,7 milliards aux cégeps et universités. Question de continuer de garder l'intelligence, non pas artificielle, mais naturelle, humaine. Peut-être. Mais au-delà de ça, écoute bien, c'est comme ça qu'on avance. C'est comme ça qu'on... Ah, tu vas me dire, il y a bien d'autres choses qu'on pourrait faire, hein? Mais il y a une chose qui est sûre, c'est à lire. Si tu veux en savoir encore plus, là, ouais. En passant aussi, il y a aussi, je vois ça dans l'actualité, là, Trump qui nargue encore le Canada, Mark Carney, a minimisé les propos un peu bizarres du président américain. Puis bon, c'est à lire ça aussi en page, je crois, 4 et 5 du Journal de Montréal, là. Mais c'est ça. Trump, c'est... En tout cas, parlez-en avec certains Américains, pas tout le monde, parce qu'il y en a qui y croient, puis tatoué sur le cœur, Trump, pour pas s'apercevoir qu'ils se sont trompés. Mais blague à part, c'est un peu... un slinky, tu sais. Un slinky, le ting, ting, tiddle-di-tiddle-di-tou. Il y a une chanson qui va bien, hein? Il va bien, M. Donald Trump, le Slinky Man. En attendant, ben, c'est rien que pour dire que je n'embarque pas là-dedans, je suis pas calé non plus dans la politique, mais au-delà de ça, de juste le voir, le savoir, puis de voir comment ça se dirige, comment ça va, tu fais comme, il y a quelque chose. Il y a quelque chose qui fait ton affaire, comme il y a quelque chose qui fait pas ton affaire. C'est un peu ça. Et ça va donner quoi tantôt? En tout cas, à date, les résultats sont assez phénoménales et spéciales. Là, tu défends ça comme tu veux, tu le prends comme tu veux. Moi, c'est ma vision. Bien, ben, peut-être, je suis loin d'être expert, loin de là. Mais au-delà de ça, y a-t-il quelque chose de spécial là-dedans? Sabrina, Madonna. Les autres sont belles, toutes les deux.

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1: L'air de rien, tu dis « Embarque ma belle », ben ouais, c'est un beau titre. Cain, ça date de quelle année ça, mon ami? Un petit concours, là. Y a-tu de quoi à gagner, je sais pas. Mais une chose qui est sûre, c'est que ça fait un petit bout. Je te donne l'année, 2005.

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8: Ici Michel Scarpino, voici le bilan de l'actualité. Les caisses des Jardins des Bois-Francs et de l'Érable ont offert une contribution de 650 000 $ à la Fondation À Notre Santé. L'argent servira à réaliser des projets majeurs à l'Hôtel Dieu d'Arthabasca et pour l'amélioration concrète des soins offerts à toute la population. Depuis le début de leur implication, les caisses des Jardins des Bois-Francs et de l'Érable ont contribué pour plus de 2,3 millions de $ à la Fondation À Notre Santé. La Fondation ajoutait qu'un montant de 350 000 $ sera dédié à la création d'un nouveau département d'urologie, un projet qualifié d'essentiel dans la région. La Fondation faisait savoir que les tests diagnostiques sont actuellement redirigés en chirurgie, ce qui entraîne des délais d'attente de 3 à 6 mois pour près de 500 personnes. 400 personnes ont souligné le travail et l'engagement des bénévoles de Princeville samedi dernier. Chaque année, la ville organise une soirée qui met en lumière des bénévoles qui s'impliquent dans des organismes, des événements ou des projets pour le bénéfice de la vie culturelle, sportive, communautaire et sociale. Annabelle Sanson a été honorée chez les jeunes, tout comme Béatrice Beaudoin et Denis Ricard, qui ont eu droit au titre respectif de bénévoles féminines et masculines de l'année, alors que Madeleine Beaudoin et Jean Blanchette ont été intronisés au Temple de la Renommée. Les Tigres de Victoriaville ont annoncé la nomination d'Alexis Loiseau à titre d'entraîneur adjoint de l'équipe. Il arrive à Victoriaville après avoir occupé un poste d'entraîneur-chef des Olympiques de Gatineau durant 2 ans. Il a aussi œuvré dans l'organisation de l'Océanique de Rimouski de 2019 à 2024 comme directeur du développement des joueurs et comme entraîneur adjoint. Ça complète le bilan de l'actualité Arsenal Média. On vous souhaite une bonne journée avec nous. 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
7: On va parler maintenant du merveilleux monde du sport. tout en vous rappelant que, oui, attendez un petit peu, là, on va fermer le téléphone, hein? Bon. Pas de téléphone, mais ça sonne. Hein? Ouais. Non, ne répond pas. Ne répond pas. On va faire, bien sûr, un petit moment où ce qui s'appelle le monde du sport. Le Canadien de Montréal qui est en vacances. Ils ont un départ de golf ce matin à 8h30. Non, mais blague à part. Vegas, hier, ont gagné 5-4 contre la Caroline et mènent la série 1-0. Jeudi, le prochain match, c'est comme demain, le 4 juin. Vegas, toujours du côté de la Caroline, match numéro 2. Ça va être intéressant. J'ai hâte de voir qui va être le grand gagnant de cette série. Et c'est à suivre. On va écouter ça? Oh, oui. Jeudi, c'est comme... c'est demain, hein? Parfait. Dans la Ligue américaine, ce soir, WB Scranton joue contre Toronto. 2-1 dans la série pour Toronto. Il y a également, à 20h, le Colorado qui joue contre Chicago. Mène la série également, Colorado, 2-1. Ça, c'est dans la Ligue américaine. La Ligue canadienne de football, le Montréal Alouette joue contre Hamilton jeudi à 19h30. On va se concentrer aussi sur le basketball. Oui, parce que San Antonio contre New York à 20h30. Premier match, 4-7, NBA. Ça va être le fun, ça. Je te parle aussi de soccer inter. On parle du Canada qui ont gagné 2-0 contre la Ouzbékistan, le Ouzbékistan. Hey, j'aime ça de prononcer ce mot-là, moi. On peut bien rire ici en voiture, là. Irlande visite le Canada à 19h, vendredi le 5 juin. On parle de baseball également. Juste rappeler que, oui, la Ligue de baseball Major Québec, 20h ce soir, Acton Vale contre Granby. Dimanche le 7 juin, Victo joue contre Montréal et ça va se passer au stade Raymond Dalio, c'est bien ça, à Pointe-aux-Trembles, à 14h, en après-midi. Il y en a qui font la route pour aller encourager notre équipe. Alors, bonne chance. Dimanche, le 7 juin, à, bien sûr, à surveiller. On espère une victoire. Pourquoi pas? Là-dessus, nous, on va se tourner comme ça sur le monde de la météo. La météo, ça va être du soleil aujourd'hui. On le voit, ça brille dans le ciel, là. Il y a quelques nuages, mais somme toute, là, c'est le soleil qui va être très présent. 27 degrés, ressenti humidex 29, indice UV 8, ce qui est quand même élevé. Ciel sera dégagé pour ce soir, cette nuit, simplement, avec un 13 degrés. Jeudi, demain, soleil, généralement ensoleillé. C'est des vents qui vont être présents, cependant, sud-ouest à 20 et même 40 km/h en mi-journée. On devrait avoir un 28 degrés avec un humidex à 31, indice UV 8. Encore une fois élevé, là. Et la nuit de jeudi, on va avoir des nuages. Non, un dégagement, pardon, avec 16 degrés. Les nuages, ça va aller à vendredi, 26 degrés comme maximum. Nuageux également dans la nuit de vendredi avec 17. Samedi, on parlera de 60 % de possibilité d'averse, 24 degrés. Les averses présentes, 60 % aussi pour la nuit, avec un 14 degrés. Et ton dimanche, on est rentré dans la fin de semaine. Là. Dimanche, ça va être un ciel qui va se dégager. 25 degrés, dégagé la nuit 11. Et lundi, c'est lundi, retour au boulot. Soleil 28 degrés, dégagé la nuit 14. Même mardi, soleil 31 degrés, juste un petit peu plus chaud. Ça va être ça, la météo. Je pourrais t'en dire plus, mais ça arrête là. Pour le reste, là, on ne peut que spéculer que le beau temps va être là tout l'été. C'est ce qu'on souhaite. Mais des fois, un peu de pluie. C'est le fun si la pluie était plus dans la nuit, ou en tout cas, début de soirée, là, une petite gouttelette. Puis même à ça, juste la nuit, ce sera bien correct aussi. Hein? Ouais, moi, j'aimerais bien ça. On va parler avec M. Environnement Canada. Y a-t-il moyen d'organiser ça pour que ça fonctionne de même, non? Ça se fait pas comme ça. La nature, on ne la contrôle pas. T'as bien raison.
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7: On est à 7h31. Je vous rappelle que Maude Lemay va être avec nous 8h11. On va la rejoindre par téléphone, bien sûr. On va parler du Ranch Kimehan. Parce que bon, il y a toutes sortes d'activités qu'on peut faire avec le Ranch Kimehan. C'est aussi une fondation qui est très intéressante, mais c'est aussi de l'équitation. C'est aussi un site où tu peux aller découvrir plein de choses. Et si tu aimes les chevaux, tu veux faire partager ça à des enfants, les faire vivre une expérience, juste d'aller voir un cheval, à grandeur, à la grosseur que ça a, c'est impressionnant. Et quand t'es jeune, je me rappelle, moi, mon grand-père m'avait emmené à l'écurie de M. Beller, dans le coin des cantons de l'Est, puis de voir les chevaux à, je sais pas, moi, 9 ans, 7 ans, 8 ans, tu fais comme, aïe, aïe, aïe. OK, C'est plus grand, plus gros que nature. Et pourtant, ça ne fait que partie de la vie. Fait que, on va parler de ça. J'ai hâte de voir. Puis tous les bienfaits qu'on peut faire avec le range qui vient. Je te dis pas tout. Tu vas tout savoir tantôt.

C'est Ricardo, le seul et unique. Oui, et puis là, c'est pas compliqué parce que là, ça date de 2026. C'est nouveau, ça, Ricardo. Ricardo. On peut l'associer à n'importe qui. Là. Il y a plein de Ricardo sur cette terre. Il y a un seul et unique. Et puis quand je dis ça comme ça, parce qu'on est en 2024 avec Beautiful Thing, il y en a rien qu'un qui peut nous fredonner le tout comme ça, c'est Benson Bourne, qui s'en vient dans quelques instants en musique. Et on m'a demandé tantôt, Amir avec Sia, oui, on est à One Plus One, c'est le titre de la pièce qui a été demandé pour la seule et unique Francisca qui nous écoute ce matin, en train de se préparer pour une belle journée. Elle commence à 8h, puis là, elle est en train de se préparer pour aller au bureau. Fait que ça s'en vient, ta demande spéciale, madame. No problemo. Mardi, non, c'était hier, ça. Mercredi aujourd'hui, oui, ça c'est bien aujourd'hui. Le 3 juin 2026, faut pas se tromper, hein. Mais non. Et le temps file vite. Parce que moi, j'ai l'impression que lundi, je suis arrivé ici, je me suis dit, bon, on commence la semaine, lundi, hein, mardi. Puis là, on est mercredi. Et demain, c'est jeudi. Jeudi, c'est-tu jour de paye? Il y en a que c'est aux deux semaines, il y en a que c'est la semaine. Fait que c'est jeudi, c'est le jour de paye, normalement, pour bien des gens. Il y en a d'autres, c'est aux deux semaines, t'as bien raison. Il y en a d'autres, c'est une paye par mois. Grosse paye. Ben oui, c'est sûr. Une, deux, trois, quatre. Des fois, c'est cinq, hein, on s'entend. Pas souvent, mais souvent. Une fois de temps en temps, c'est ça que je voulais dire. Mais quand même, c'est pour dire que demain, ce sera jeudi. Déjà le 4 du mois de juin. Je rappelle encore une fois que Maud Lemay, j'en ai glissé quand même un mot tantôt, et la fondation du Range Kimehan, ça c'est une chose. De deux, le Range Kimehan, avec tous les bienfaits qu'on connaît, les chevaux, si tu veux aller louer une salle là-bas, faire créer ton mariage, un événement de toutes les sortes, un anniversaire, un party de compagnie, quoi que ce soit, on va décortiquer un peu tous les services qu'on peut avoir, mais surtout les bienfaits de ce que on sait pas tout le temps qui arrive au Range Kimehan, parce que on peut aider bien des gens. Et c'est là-dessus où ce que je vais me pencher tantôt. Ou en tout cas, je vais poser des questions parce que Claude, pas Claude, mais Maud Lemay va être avec nous. Et je peux vous dire, mais je pense à Claude parce que j'ai un de mes amis, Claude, qui a eu, écoute, ben, je veux pas trop embarquer dans le dossier de mon ami Claude, mais quand même, c'est rien que pour dire que lui a fait affaire avec, non, je dirais pas la thérapie, mais en même temps, les bienfaits, j'aime ça dire ça de même, ouais. Les bienfaits de ce que peut apporter le Range Kimehan, puis ça a changé sa vie. Aujourd'hui, c'est un autre homme, puis aujourd'hui, il est serein là-dedans. Puis, je peux vous dire de quoi, parlez du Range Kimehan, il va dire, ouais, monsieur, ça va pas avoir été là, je serais peut-être pas là. Ça dit-tu bien les affaires? J'embarque pas dans le sujet, là. Je vais juste se mettre au parfum que Maud Lemay va être avec nous tantôt. On va le rejoindre par téléphone. Oui? OK. Ça va être à 8h11 dans ces coins-là. Manque pas ça pour tout savoir. Puis si tu veux en apprendre encore plus, reste avec nous autres, mon ami, parce que tout ça s'en vient. En attendant, Benson Bourne, Beautiful Thing, à 7h40.

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1: 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Puis là, j'ai eu un téléphone tantôt de Julie qui m'a demandé, ben, le marché public, elle arrive à Victoriaville, dans la région. Elle se dit, marché public, j'ai entendu ça tantôt, c'est où exactement? Parce que t'as beau t'en parler, je ne sais pas c'est où. C'est au 1 boulevard Jutra-Ouest à Victoriaville. Je dis ça comme ça, puis ça l'ouvre à 8 heures. Tiens, regarde, là, il est 7h50 à peu près, ouais. 7h50, ça l'ouvre dans 10 minutes. Et bien sûr, 1 boulevard Jutra-Ouest à Victoriaville. Tu peux appeler, ils vont te donner le numéro de téléphone. Regarde, tu veux tout savoir, qu'est-ce qu'il y a, puis tu veux, hein? Bon, ben, tu peux même, hein? Le numéro de téléphone, c'est le 758-1773. Je te dis comme ça parce que c'est une nouvelle arrivée dans la région, puis c'est le fun de savoir qu'on a ça, nous autres. C'est un marché public pendant tout l'été, puis l'automne, puis en mode don. Fait que, à vous d'en profiter. Fait que, je voulais juste vous dire ça. OK. Elle m'a dit, t'es pas game de me le dire. Parfait. Mais bienvenue à Victoriaville. Puis surtout, profitez-en. Vous allez voir, c'est bon, garanti. Ou argent remis. J'ai dit ça pour le vrai, moi?
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4: Bon mercredi, ici Louis-Philippe Arnoirel. Le représentant américain au commerce a annoncé que l'administration Trump proposait d'imposer des droits de douane de 10 % ou plus à des dizaines de partenaires commerciaux majeurs. Le rapport publié ce matin par le bureau du représentant américain au commerce indique que le Canada, le Mexique, Taïwan et le Royaume-Uni seraient inclus. Ces pays sont visés pour ne pas avoir, selon des allégations, appliqué une interdiction d'importer des produits issus du travail forcé. Des droits de douane supplémentaires de 12,5 % seraient imposés à la Chine, au Japon, à l'Inde, à la Corée du Sud, au Brésil et à la Suisse. Ils n'entreraient pas en vigueur immédiatement. Ils sont soumis à une consultation publique et à un examen. Par ailleurs, le ministre responsable du commerce entre le Canada et les États-Unis, Dominique Leblanc, affirme avoir eu une rencontre constructive avec son homologue américain à Washington. Cette rencontre s'est tenue hier au lendemain de l'envol d'une lettre aux États-Unis et au Mexique dans laquelle il recommandait de renouveler l'accord commercial continental pour une durée de 16 ans. Le ministre Leblanc a indiqué avoir présenté des propositions concrètes au représentant américain au commerce, Jameson Greer. Le premier ministre Mark Carney est venu à Longueuil hier pour livrer une valise remplie de milliards de dollars à son homologue québécoise Christine Fréchette. La somme de 10 milliards de dollars livrée sur 10 ans par Ottawa sera destinée entièrement à des projets d'infrastructure. Ce financement était attendu depuis longtemps, le Québec étant la seule province qui ne s'était toujours pas entendue avec Ottawa pour l'obtention de sa part des différents fonds fédéraux. Et les menaces visant les députés de l'Assemblée nationale sont en hausse. La sécurité a traité 668 dossiers en 2025-2026 par rapport à 498 l'année précédente. Une augmentation de 34 % selon des données révélées hier par la présidente de l'Assemblée, Nathalie Roy. C'est ce qui complète vos actualités Arsenal Média. Passez une bonne journée sur nos ondes.
5: Merci beaucoup pour l'actualité. De ce pas, nous, on parle de victoire hier de Vegas 5-4 contre la Caroline. Alors, c'est maintenant 1-0 dans cette série-là. Finale Coupe Stanley. Jeudi, le 4 juin, Vegas toujours contre la Caroline. En Caroline, et le match est présenté d'ailleurs à 20h. Dans la AHL, ce soir, on parle de WB Scranton qui visite Toronto. 2-1 dans la série pour Toronto. À 20h, tu auras aussi le Colorado contre Chicago, qui mène la série Colorado 2-1. Ligue canadienne de football dans le merveilleux monde du sport. Football canadien. Montréal joue contre Hamilton jeudi à 19h30. Les Alouettes vont-ils gagner? Bonne question. Le match est présenté d'ailleurs à 19h30. Dans la Ligue de baseball majeure Québec, on rappelle que 20h ce soir, Actonville joue contre Granby. Dimanche, le 7 juin, Victo sera de passage du côté de Montréal au stade Raymond... comment qu'on l'appelle, non? Raymond Dano, c'est ça, oui? C'est à, bien sûr... Pointe-aux-Trembles. Et le match est présenté d'ailleurs à compter de 14h. Alors, bonne chance, notre équipe, qu'on surveille, bien sûr, sur la route. Basketball, on parle de la NBA. San Antonio contre New York à 20h30. Premier match, série 4 de 7. On va surveiller le tout. Et dans le monde du soccer inter, on parle, bien sûr, de Ouzbékistan qui ont perdu 2-0 contre le Canada. Et je vous rappelle que ce soir, vendredi, le 5 juin, Irlande vient visiter le Canada à 19h30. Ça fait le tour pour le monde du sport, vite comme ça. Amateur de golf, ça va être une belle journée pour le faire. Et parlant de belles journées, ça prend du soleil. Il y en a aujourd'hui, 27 degrés avec un indice UV, ou plutôt un humidex, devrais-je dire, de 29 degrés, avec un indice UV qui sera à 8. Un ciel qui va être dégagé quand même avec 13 degrés pour ce soir, cette nuit. Jeudi, demain, généralement ensoleillé. Les vents seront présents sur l'ouest à 20-40 km/h mi-journée. 28 degrés, humidex 31. Indice UV 8, ça c'est demain jeudi. Et ce sera un ciel dégagé dans la nuit de jeudi avec 16. Vite comme ça, vendredi, on parlera de nuages pour l'instant. 26 degrés, nuageux dans la nuit 17. Samedi, c'est ta fin de semaine, hein? C'est 60% de possibilité d'averse pour samedi, 24 degrés. Même chose pour la nuit, 60% de pluie avec 14 degrés. Et dimanche, on devrait avoir un ciel qui va se dégager, 25 degrés. Et dégagé également dans la nuit de dimanche avec 11. Ça veut-tu dire que lundi, il va avoir de la pluie? Non, non, non. Lundi, beau soleil 28 et même mardi, beau soleil 31. Juste un petit peu plus chaud. On aime ça comme ça. Le temps de vous donner un avant-goût de ce qui s'en vient. Rick Astley s'en vient dans quelques instants. Il y a également The Weeknd qui s'installe dans quelques minutes. Et je vous rappelle que tantôt, aux alentours de 8h25, 8h30, dans ces coins-là, Claude Marquis va être avec nous. Madame Montvicto.com, on va tout savoir ce qui se passe chez nous, qu'est-ce qu'on surveille. Puis en même temps, ben, on est mercredi. Ah ouais? On est bien mercredi. Ouais.

Et je vous rappelle que 8 à 11 s'en vient bientôt. Ce sera Maud Lemay qui va être avec nous. Elle va nous jaser, bien sûr, de tous les bienfaits du Ranch Kiméan. Des nouveautés. Je vais pas tout vous dire. Je vais tout savoir avec vous en même temps. Et ça se passe dans les prochaines minutes. Parlant de prochaines minutes, ça va être quoi qui va nous accompagner musicalement parlant? On parle, bien sûr, de Take My Breath avec The Weeknd. Rick Astley également. Et par la suite, la fondation, ou plutôt le Ranch Kiméan. On va l'appeler comme ça parce qu'on va découvrir des nouveautés et j'ai hâte de voir de quoi il sera question, devrais-je dire, pendant la chronique avec le Ranch Kiméan. Pour l'instant, on est à 8h06 minutes. La musique que vous aimez, elle s'en vient. Et ça date de 2021. Take My Breath. Oh! Ça donne le ton, hein? OK. Bon matin! Prudence sur les routes, parce que ça, c'est important. 2021, cette pièce. Take My Breath. Aïe, aïe, aïe. 2021, t'avais quel âge? Il faut juste que tu soustrais quelques années. Mais t'es encore jeune. C'est ça qui est le secret, finalement. Restez jeune. Ça part par la tête. C'est l'esprit qui fait toute la différence. Oh, que oui.

0: Take my break. Oh, The Weeknd. Et puis, j'adore ça, cette chanson-là. J'adore également le petit moment qu'on va partager ensemble. Et je vous la présente à l'instant. Elle est au bout du fil, Maude Lemay. Comment ça va, madame?
1: Ça va très bien, toi, Paul?
0: Ça va numéro un. Je suis très content de te recevoir ce matin. Surtout que ça fait longtemps qu'on ne s'est pas jasé un peu, nous autres, là.
1: Oui, absolument. Ça fait un petit moment.
0: Et là, je veux rappeler encore une fois que Maude Lemay, c'est bien sûr elle qui nous représente avec, bien sûr, le Ranch Kimeyan. Et Maude, je sais que vous avez eu tout un événement. Il y a eu un beau gros souper qui est orchestré. J'ai le goût de te lancer là-dessus. Comment ça s'est passé? Qu'est-ce qui s'est passé?
1: Oui, absolument. Jeudi dernier, le 28 mai, c'était notre événement bénéfice de la Fondation Kimeyan, ouais. qui a lieu à chaque année. Toujours fin mai, début juin, là, dans le fond, on essaie de garder cette habitude-là là, depuis l'année 1, en fait, de la Fondation. On fait toujours un événement souper-spectacle directement sur le site du Ranch Kimeyan. L'idée, c'est de permettre aux gens de venir sur place, de vivre l'ambiance du ranch. On utilise, nous, on a un gros dôme de toile comme manège intérieur. On transforme notre écurie, là, tu sais, puis notre manège intérieur en salle de réception. C'est ça, souper spectacle avec nous. On a la chance d'avoir Rick Hughes comme porte-parole de la Fondation. Donc, Rick nous organise toujours un super spectacle avec des collaborateurs à lui. Cette année, on avait lui, Loulou Hughes, Gabriella, qui était de la partie, là, pour le spectacle. Ça a été toute une soirée.
0: Ouais, c'est assez impressionnant d'entendre ça. Puis d'année en année, il y a toujours quelque chose qui nous surprend. Puis là, ben, ça a l'air que ça a été au-delà de 300 quelques personnes qui étaient là, là.
1: Oui, absolument. On a eu la chance d'être vraiment très bien soutenus, là, par la communauté. Puis on tient vraiment à dire un grand merci à tous ceux qui ont participé puis qui se sont impliqués. On a eu des beaux partenariats cette année, là, avec plusieurs, justement, entreprises de la région qui soutiennent la Fondation. On a la chance qu'année après année, la boutique La Niche est notre porte-parole officielle, puis en fait notre commanditaire officiel de cette très belle soirée-là. Donc, la boutique La Niche nous a encore soutenus cette année. Et on a travaillé avec le restaurant chez Maxime pour le traiteur du souper. Un excellent souper, là, puis vraiment une très, très belle qualité de service avec des humains là, exceptionnels en arrière de cette entreprise. On a vraiment eu du plaisir à travailler avec eux autres. C'est des gens de cœur qui nous ressemblent. Ça a vraiment été une belle découverte pour nous cette année. C'était la première année qu'on collaborait avec eux. Puis eux se sont vraiment beaucoup investis aussi. Là. Ils ont fait un don de 6 800 là, pour la soirée là, à travers des commandites, une journée poutine, aussi dans le fond, là, quelque chose ils ont remis là, pour faire tirer aux gens. Donc, on est vraiment très choyés de toute cette grande générosité-là qui a été derrière le souper.
0: On sait que c'est aussi quand même une levée de fonds, mais il faut aussi rappeler que le Ranch Kimeyan, tu sais, quand on parle du Ranch Kimeyan, c'est une fondation, bien sûr, et qu'est-ce qu'on apporte, justement, cette fondation-là, si on veut l'expliquer brièvement, là, ça... C'est des bienfaits qu'on offre à des gens, des enfants, des gens, des adultes. C'est des bienfaits, ça, là.
1: Oui, absolument. En fait, du côté de la Fondation Kimeyan, l'idée, c'est vraiment de pouvoir rendre accessibles les services d'équitation thérapeutique qui sont offerts au Ranch Kimeyan. Donc, du côté du Ranch, nous, on offre les séances d'équitation thérapeutique, mais avec les années, on voyait bien qu'il y avait des gens que, malgré tous nos efforts de rendre les services accessibles, ça demeure un service qui est privé, qui est payant. Exact. Donc, il y avait des gens qui n'étaient pas en mesure de se payer les services. Donc, on a mis sur pied la Fondation. Sa mission, c'est vraiment d'amasser des sous tout au courant de l'année pour pouvoir redistribuer à des enfants, des ados, des adultes, des familles qui ne seraient pas en mesure de pouvoir se payer les services d'équitation thérapeutique. Donc, effectivement, de pouvoir bénéficier de tous les bienfaits que l'équitation thérapeutique apporte parce qu'ils n'auraient pas été en mesure de se payer là, ces services-là.
0: Et quand que j'entends ça, ou en tout cas quelqu'un me pose la question des soins thérapeutiques, dans le fond, les enfants... quel genre puis je veux pas dire, je veux pas aller démystifier tout ça, mais au-delà de ça, les gens qui sont dans le besoin, ça ressemble à quoi? Parce que est-ce que moi je pourrais participer? Est-ce que ça l'implique qui exactement?
1: Oui, absolument. L'équitation thérapeutique, ça répond à des besoins très, très larges au sens où, tu sais, nous, on a toutes sur place les adaptations pour répondre aux besoins au niveau de la mobilité réduite. Okay. On travaille en partenariat avec les physios, les ergos qui accompagnent les gens. Fait que on a vraiment une partie de notre clientèle que c'est ces besoins-là plus physiques qu'on va répondre. Sinon, tout ce qui est les adaptations pour le spectre de l'autisme et ces diagnostics-là, on a tous les pictogrammes, les trucs pour rendre accessible. Mais au-delà de ça, les chevaux, c'est vraiment des partenaires relationnels. Fait qu'on peut venir travailler avec vraiment beaucoup de plaisir tout ce qui est la gamme, dans le fond, émotive. Fait que toutes les émotions, la reconnaissance de ce que je vis, être en mesure d'apprendre à mettre mes limites, développer un leadership, une bonne communication, traverser tout ce qui est les traumatismes. En fait, là, tu sais, nous, on vient vraiment contribuer à dire, ben, dans le fait de réapproprier une nouvelle vie, suite à un événement difficile, comment, dans le fond, les chevaux peuvent aider à apprendre à te connaître, apprendre à expérimenter tes nouvelles limites, tes nouvelles façons de faire. Donc, c'est vraiment très, très large comme clientèle qu'on vient toucher là, au niveau de l'équitation thérapeutique.
0: Je suis convaincu que ça doit faire un bienfait à bien des gens. Puis en même temps, ça existe depuis combien de temps? Quelqu'un me pose la question ici, là.
1: Oui, nous, en fait, les services d'équitation thérapeutique, on en a 10 ans de fil du côté du Ranch Kimayam. Donc, on continue là, à développer et à travailler justement là, sur la qualité des services qu'on offre aux gens. Mais effectivement, on a 10 ans de fil du côté du Ranch.
0: Parfait. Est-ce qu'il y a un site ou comment qu'on peut faire? On vous rejoint, ça, c'est facile comme ça. Là. Mais au-delà de ça, il y a une manière de rentrer en communication avec vous autres, là.
1: Oui, absolument. Toutes les gens qui veulent avoir de l'information sur la Fondation Kimayam, en fait, tout est sur le site Internet qui est le www.fondationkimayam.com. Puis j'invite tous ceux qui ont entendu notre chronique ce matin à aller faire un tour sur le site de la Fondation parce que à chaque année, on a toujours une vidéo promotionnelle. Cette année, on a encore fait une super vidéo où on a des clients qui se sont prêtés au jeu, qui ont accepté de témoigner qu'est-ce que ça leur amène comme bénéfice, l'équitation thérapeutique, qu'est-ce que la Fondation a amené de positif dans leur vie. Donc, c'est vraiment une belle façon de se rapprocher de nos services puis d'aller comprendre qu'est-ce que ça apporte concrètement. Tout est sur le site aussi, si jamais ça interpelle des gens à dire « Hey, moi, j'aurais le goût de donner. » Ben, on a toujours, dans le fond, une possibilité de donner via le site. La Fondation, on est un organisme, là, en fait, qui a son numéro de charité. Donc, ça devient donnant-donnant pour tout le monde, là, parce que avec un don, les gens ont accès à avoir un reçu de don de charité. Donc, c'est vraiment quelque chose qui est gagnant. 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
0: Et puis là, il y a quelqu'un qui me disait, bon, mais moi, là, j'ai un de mes amis qui me dit qu'on peut aller au Ranch juste pour aller voir les chevaux et aller prendre une petite marche dans ce coin-là. C'est possible aussi, là, parce que tout est accessible, là.
1: Oui, absolument. J'en ai qui viennent faire un tour là, pour voir, visiter, venir sentir un peu l'ambiance, dire hey, ça peut-il être quelque chose qui me correspond.
0: Wow.
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0: Wow, c'est accessible et c'est à découvrir pour ceux qui veulent peut-être juste un... Mais je dirais pas, tu sais, montrer à la jeunesse qu'est-ce qui se passe au Ranch Kimayam et de voir les chevaux, pour ceux qui ont jamais eu la chance de le faire, d'aller voir les chevaux de cet animal qui fait juste du bien. Puis c'est un peu le triangle du bienfait du Ranch Kimayam. Les chevaux sont là juste pour vous autres, les amis. Maude, un gros merci, puis continuez de faire du bien parce que ça fait du bien.
1: Ben merci à toi, Paul.
0: Puis je vous souhaite une belle journée. 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
0: Vous saluez Marco de ma part et je vous dis merci à toi, Maude.
1: Bonne journée.
0: Bye bye.

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2: Il y a quelqu'un qui me pose la question tantôt, avant même qu'on retourne avec l'actualité dans quelques instants, avec Claude Marquis. Quelqu'un qui me disait, c'est-tu possible d'avoir des bons fruits, des bons légumes à Victo? Oui, OK. Des bonnes viandes, des produits locaux. Où ça? Marché public de Victoriaville. Je te dis ça comme ça parce que je les salue. Je sais qu'ils sont à l'écoute, bien branchés sur Viva 101.9. Et en tout moment, c'est le temps d'aller vous bien vous nourrir avec des produits locaux. Ça, c'est une des choses. Mais autre chose, tu sais, quand tu arrives là, tu as besoin d'avoir des plantes, tu as besoin d'avoir des choses. Ils ont tout ce qui s'appelle des fleurs, des plantes. Tantôt, on va parler plus tard du maïs. Oh, non, c'est pas qui maïs, noix de l'eau. Moi, je vois là, ils me disent tout le temps bonjour. Mais c'est rien que pour dire que c'est ça l'endroit à Victoriaville. Puis pour les gens qui viennent d'ailleurs, tu sais que tu as aménagé à Victo, puis là, tu te dis, ouais, mais... C'était le fun de marcher à Montréal. Je me souviens plus le marché, comment qu'on appelait?
3: Il y en a beaucoup. Il y a le marché à Trois-Hauteurs, le marché Trois-Hauteurs. Chantalon, ouais. Le marché Maisonneuve aussi. Mais oui.
2: Tu vois? Ouais. Mais ici, c'est le marché public. Mm-hmm. Puis le marché public, là, c'est vraiment, vraiment... Ça coche. Fait que je veux les saluer. Je sais qu'ils sont au boulot. Je vous donne un beau gros bec avec ça. Puis en même temps, on va parler d'actualité dans quelques secondes.
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2: Elle est là depuis tantôt, elle est prête depuis tantôt, elle est toujours là, toujours en forme et de bonne humeur. Claude Marquis, bon matin.
3: Bon matin, Paul.
2: Je suis content de te recevoir, comme à tous les matins d'ailleurs de la semaine. Et aujourd'hui, ben, tantôt j'aurai la question extrême, puis je vais partager ça avec toi.
3: Oui.
2: Et les auditeurs, auditrices. Et on surveille quoi dans l'actualité, Madame Monvicto?
3: J'en profite pour faire un petit rappel sur la journée d'hier. On a appris le malheureux décès d'un homme dans la quarantaine dans un incendie qui est survenu à Davelouisville. Ça s'est passé pas hier soir. L'autre nuit, donc ça fait déjà presque un 24 heures. Le feu a pris naissance vers 2h30. On est mercredi, donc mardi matin, c'est dans un duplex de 2 étages. Il y a des occupants qui avaient été en mesure de quitter, qui n'avaient pas été incommodés par la fumée. Mais l'homme dans la quarantaine là, a été retrouvé sans vie. Il y a des enquêteurs en scène d'incendie qui ont tenté d'éclaircir les circonstances de ce sinistre. Mais en date d'aujourd'hui, on n'a pas encore été en mesure d'établir la cause de l'incendie qui a détruit la résidence. Mais c'est pas mal la nouvelle qui a fait jaser hier. Donc, je me permettais un petit aparté ce matin. Sinon, une nouvelle un petit peu plus légère, les caisses des Jardins des Bois-Francs et de l'Érable qui ont offert une contribution de 650 000 $ à la Fondation À Notre Santé. L'argent va servir à réaliser des projets à l'Hôtel Dieu d'Arthabaska et améliorer aussi les soins offerts à toute la population. Faut quand même souligner que depuis le début de son implication, les caisses des Jardins des Bois-Francs et de l'Érable ont contribué pour plus de 2,3 millions de $ à la Fondation À Notre Santé. La Fondation ajoutait qu'un montant de 350 000 va être dédié à la création du nouveau département d'urologie, un projet qui est qualifié d'essentiel dans la région pour aller chercher un petit peu plus de main-d'œuvre spécialisée pour ce service-là. La Fondation faisait savoir que les tests diagnostiques sont actuellement redirigés en chirurgie, ce qui entraîne des délais très, très longs là, pour plus de 5000 personnes dans la région. Donc, avec ce nouveau département d'urologie, on va réduire les délais pour pouvoir servir plus de personnes. Donc, une très bonne nouvelle de ce côté-là.
2: Ça avance dans ça.
3: Dans les dernières semaines, il y a beaucoup de municipalités qui ont célébré le travail et l'engagement de leurs bénévoles. On l'a fait à Victoriaville. Maintenant, c'est au tour de Princeville de l'avoir fait samedi dernier. Okay. Il y a 400 personnes qui ont souligné le travail et l'engagement des bénévoles à Princeville. Chaque année, la ville organise une soirée qui met en lumière des bénévoles qui s'impliquent autant dans des organismes, la vie culturelle, sportive, des événements ou la vie communautaire et sociale. Annabelle Sanson a été honorée chez les jeunes, tout comme Béatrice Beaudoin et Denis Ricard, qui ont eu droit au titre respectif de bénévole féminine et masculin de l'année.
2: Okay.
3: Et Madeleine Beaudoin et Jean Blanchette ont été intronisés au Temple de la Renommée. On les salue et on les félicite pour leur engagement à travers les années.
2: C'est des bonnes nouvelles, ça.
3: Très bonne nouvelle, très bonne nouvelle. Et je termine mon petit bloc d'actualité avec une nouvelle plus sur le sport. On avait appris il y a quelques mois que l'entraîneur adjoint des Tigres de Victoriaville, Mike McClure, ne serait pas de retour à la prochaine saison. Les Tigres ont annoncé la nomination d'Alexis Loiseau au poste d'entraîneur adjoint de l'équipe. Il arrive à Victoriaville après avoir occupé un poste d'entraîneur-chef chez les Olympiques de Gatineau pendant 2 ans. Il a aussi œuvré dans l'organisation de l'Océanique de Rimouski pendant 5 ans comme directeur du développement des joueurs.
2: Une expérience quand même assez impressionnante.
3: Effectivement, on a quand même une bonne expérience de ce côté-là. En tant que joueur lui-même, il a aussi évolué au sein de l'Océanique de Rimouski. Il a notamment mené son équipe à la conquête de la Coupe du Président en 2015. Donc, la barre est haute pour la saison prochaine avec une belle feuille de route comme celle-là.
2: Je comprends.
3: Donc, on s'attend à une belle saison l'année prochaine. Mais là, on commence à voir un petit peu plus le portrait là, de l'alignement là, pour la saison 26-27.
2: Je me mets dans la peau d'un joueur qui entend ça. Il dit, bon, ça va être impressionnant puis ça va être motivant, ça
3: va y aller
2: de
3: par
2: voir.
3: Là, en tout cas, je pense. Fait que ça sera intéressant à voir et à suivre.
2: Il a connu la victoire, c'est ce que je comprends.
3: Ouais.
2: En cette journée de mercredi, avant même de parler un peu de sport, je vais juste lancer sur la question extrême d'aujourd'hui, en ce mercredi 3 juin. Effort simple, dans les années 1990, vous étiez 75% plus susceptible d'être arrêté pour avoir fait quoi aujourd'hui? T'sais, la question est posée comme ça. Là, mais tu sais, qu'est-ce que, mettons, si on a fait ça aujourd'hui, là, 75% pouvait être arrêté pour avoir fait ça. Fait quoi aujourd'hui? Alors, je rappelle tout ça.
3: C'est dans les années quoi?
2: Dans les années 1990.
3: 90.
2: T'avais quel âge, toi?
3: Oh, j'étais jeune dans les années 90.
2: T'étais encore jeune.
3: fait que dans les années 90, on avait 75% plus de chances de se faire arrêter pour ça.
2: 75% plus susceptible d'être arrêté pour avoir fait quoi aujourd'hui? Fait que... On va répondre à ça tantôt. Bonne question. C'est la question extrême. Et partagez ça avec vous au bureau, là, puis on donne la réponse dans quelques instants. Rapidement, moi, dans le monde du sport, juste vous rappeler que hier, Vegas ont gagné 5-4 contre la Caroline, mène la série 1-0. Prochain match est jeudi, le 4 juin. Ça se passe en Caroline toujours, et le match est à 20h. Dans la AHL, ce soir, WB Scranton contre Toronto, 2-1 dans la série pour Toronto. Il y a également le Colorado contre Chicago. Eux aussi, Colorado mène la série 2-1. La Ligue canadienne de football, Montréal, jeudi, vont jouer contre Hamilton et ça se passe sur la route pour Montréal. Et je te parle de basketball également parce que San Antonio joue contre New York à 20h30. C'est le premier match pour une série 4-7. Au soccer inter... Et là, je veux pas les débaptiser, là, mais Osberkintan ont perdu 2-0 contre le Canada. Et je peux vous dire aussi que l'Irlande visite le Canada à 19h30, vendredi le 5 juin. Je vais terminer quand même avec le baseball, la Ligue de baseball majeure Québec. Actonville joue contre Granby ce soir 20h. Et dimanche, le 7 juin, Victo sera à Montréal pour batailler dans le baseball majeur Québec au stade Raymond Dalia. Je ne veux pas le débaptiser, mais comment? Dalia. Quelque chose comme ça. Mais en tout cas, c'est son stade. OK. Le stade à Raymond. On va dire ça comme ça. Et bien sûr, il y a aussi... Pointe-Avenue Tremblant, 14h. C'est ce que je comprends, moi. Hey, j'ai de la misère à me relire un matin. C'est-tu le fun avec un peu de vieillir? OK, Claude, je te garde quand même avec moi pour revenir sur la fameuse question extrême. Mais avant tout, veux-tu du beau temps toute la fin de semaine, toi?
3: Ben,
2: tu veux ça aujourd'hui?
3: On a eu une très belle fin de semaine, donc pourquoi ne pas récidiver?
2: OK. Fait qu'aujourd'hui, en tout cas, le soleil brille, ça c'est sûr. 27 degrés, humidex 29, c'est chaud. Indice UV 8. Ciel dégagé, 13 degrés pour ce soir, cette nuit, ce sera le minimum. Jeudi, on parlera de généralement ensoleillé, ça reste beau. Sud-ouest, les vents, 20-40 km/h avec 28 degrés, mais l'humidex ressenti, 31. Ça, c'est pour demain, jeudi. Et dégagé dans la nuit avec 16. Où ce que ça change un peu, c'est que des nuages sont présents. Encore plus vendredi, là, avec 26 degrés. Nuages même dans la nuit avec 17. Et samedi, on devrait avoir 60% possibilité, dis-je bien, d'averse. Ça, c'est pas garanti. 24 degrés et 60% de possibilité d'averse dans la nuit. Samedi aussi avec 14. Et dimanche, ça va être un ciel qui va se dégager. 25 degrés. Dégagé même la nuit dimanche 11. Et vite comme ça, lundi, tu as le savoir d'avance. Soleil lundi 28, puis soleil pour mardi 31. Ça va être juste plus chaud, c'est ce qu'on comprend. Plus ça va avancer, plus ça va être chaud. Claude, la question extrême, oui. Elle est là. Et on va revenir là-dessus tout de suite. Parce que dans les années 1990, je veux pas savoir quel âge que tu avais, mais tu étais plus jeune. Vous étiez 75% plus susceptible d'être arrêté pour avoir fait quoi aujourd'hui? La question est posée. La réponse pour toi, c'est quoi? Et pour tout le monde, non?
3: C'est une très bonne question. Mon premier réflexe, ça a été de penser à quelque chose qui avait peut-être rapport avec la cigarette. Parce que beaucoup, tu sais, justement, il y a à peine quelques jours, là, on a célébré les 20 ans de l'abolition de la cigarette dans les lieux publics. Je vais dire... Ouais, fumer dans un endroit interdit.
2: Ça serait ta question,
3: ouais,
2: ta réponse.
3: Ma réponse, okay. Ouais.
2: À la question. Je mets ça dans l'ordinateur ici, ça va faire quoi? Ça? Mauvaise réponse. Mais c'est quand même bien pensé. Ça pourrait être une bonne réponse. Parce qu'effectivement, dans le temps, on pouvait pas tout le temps faire ça. C'était un peu comme illégal.
3: Ouais.
2: Un peu. Mais la question extrême, je le rappelle, là, pour ceux qui participent à tout ça, dans les années 1990, t'étais plus jeune, pas de cheveux gris non plus, 75%, vous étiez 75% plus susceptible d'être arrêté pour avoir fait quoi aujourd'hui? Puis aujourd'hui, comme ben, tu le fais pas, là. Télécharger illégalement de la musique, des films ou d'autres contenus numériques.
3: Hein? Ben oui, ça fait du sens.
2: Ça a bien changé.
3: Ben oui.
2: Tu pouvais pas rien faire contre ça. À un moment donné, tu te dis, garde, go. Avec une petite mise de fond, tu peux avoir tout ce que tu veux maintenant. Hey, vive à la vie. Au moins, on avance, puis on recule pas trop. Malgré tout ça, c'était la question extrême de ce matin. Claude, je rappelle encore une fois qu'on peut te suivre en tout temps sur monvictor.com parce que tu vas là, tu vois ça, hop, tu veux y voir un petit peu plus tard, hop, il y a d'autres choses qui arrivent. Ça bouge tout le temps.
3: Ça bouge tout le temps.
2: Et l'actualité bouge tout le temps. Claude, merci beaucoup de ton passage.
3: Ça fait plaisir.
2: Puis là, demain, c'est jeudi.
3: Oui.
2: Jour de paye, en plus.
3: Oui.
2: Fait qu'on va être juste plus riches, mais on va se retrouver demain.
3: C'est ça.
2: Merci, Claude.
3: Merci, Paul.
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2: La musique qu'on aime, c'est bien sûr signée par des artistes qu'on aime encore plus que plus. On s'en va en 2017. Qui, tu penses, qui, en 2017, avait fait la une avec cette pièce? Louis Fonsi. Hein? Je peux pas trop te dire. Il est avec... Demi Lovato. Oh, je te dis même pas le titre. OK. Culpa. OK. OK. Ça finit par culpa. OK. Parce que je vois pas toute la feuille. Oui. On dirait que quelqu'un a déchiré un petit coin. Mais il y a une chose qui est sûre, c'est que Sean Paul s'en vient avec Zao. Ça va tourner pour la belle Carole qui est au boulot présentement puis qui est une fan de Sean Paul et Zao. Elle a même été voir le spectacle à Montréal, jadis, ouais, on va dire ça comme ça. Hold my hand, ça s'en vient tantôt. Et même Sarah Dufour est avec nous. 8h40, puis le mot de la fin. Bientôt.

0: C'est donc ben bon, la musique. Et merci à ceux qui font notre programmation musicale. Je le dis souvent, et je le dis, bien sûr, avec un petit moment qui fait du bien. Parce que eux, là, c'est musicalement parlant, ils ne font que surveiller tout ce qui se passe. Ils nous font un petit playlist, on va le dire comme ça, pour prendre une expression bien anglaise. Playlist où ce que tu découvres, Louis Fonsi, là, en passant, tu veux pas te tromper, avec Demi Lovato. Et puis, ben, c'est le temps pour moi de vous dire simplement bye-bye. Je vais aussi vous souhaiter une belle journée avec du soleil. Demain, on est là, à compter de 6h pile, comme toujours d'ailleurs. 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Oh oui, c'est pas mal proche du ciel. Le ciel est beau aujourd'hui. Profitez-en. Je vous souhaite une belle et bonne journée en ce mercredi du 3 juin. Demain, 6h pile, on est là. Et encore une fois, merci à tous nos collaborateurs qui ont travaillé très fort avec nous. Surtout Claude Marquis, notre journaliste, qu'on peut suivre sur monvicto.com. Merci d'être là. Puis demain, ben, on va se gâter encore plus. Plus de musique, plus de fun. À demain, tout le monde. Ciao, bye!
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pour Viva l'après-midi. Alors, j'ai bien des affaires à vous jaser et moi, j'adore quand arrive la belle saison comme ça. Ça nous donne le goût de magasiner un peu, de changer la garde-robe, mais pas trop. On la change, mais OK, on reste

est à venir, Florida Georgia Line. Mais pour tout de suite, Alex Warren s'invite avec une de ses plus récentes, je l'aime tellement, Fever Dream. Et parce qu'ici, c'est Viva la musique, on vous offre que la meilleure courbe.

soccer. Et je lisais dans la presse il y a quelques jours à peine qu'il y a une Québécoise qui va faire partie des danseuses sur ce numéro-là, Enola Bédard. Alors, c'est vraiment intéressant de se mettre au courant de son parcours, elle qui a un talent fou. Et d'ailleurs, Enola Bédard est en train de préparer un mini-album sur lequel elle travaille depuis 2 ans, le 7 août prochain. Elle va nous le présenter, puis il y a même une mini-tournée québécoise qui va suivre. Mais elle bouge sans bon sens, à l'image de Shakira. Et pendant qu'on entend ses chansons, on peut se l'imaginer danser. Elle qui a un mouvement du bassin assez unique. La voici avec Waka Waka. À Viva!

préinscription. Alors, il y a eu 9 millions de connexions pour la préinscription sur les sites de vente. C'est ce que nous rapportait le Parisien. Alors, c'est seulement ces gens-là qui ont la chance.

0: canadien. À venir dans un instant, les Backstreet Boys à Viva.
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rumeur courait, mais là, ça s'est confirmé en début de semaine. C'est Taylor Swift elle-même qui l'a annoncé sur ses réseaux sociaux que oui, elle s'occupait de la chanson thème du prochain Histoire de jouets 5. Et là, bon, on est bien content de ça. A new hit, a new you. Alors, composé pour le film de Disney. Alors, ça sera dévoilé en grande pompe ce vendredi. Et elle a précisé aussi adorer les personnages de la saga depuis le tout premier film sorti en 1995. Et dans le communiqué aussi, on peut lire que cette pièce-là est inspirée par le personnage de la car girl Jessie, qui marque le retour de Taylor Swift à ses racines country. Alors, j'ai bien hâte d'entendre cette chanson-là, mais aussi de voir ce nouveau Histoire de jouets 5 sortir en salle le 17 juin prochain. Ça met en scène Woody le cowboy, Buzz l'éclair et évidemment toute l'autre bande de jouets qu'on connaît. Mais là, dans l'Histoire de jouets 5, les personnages vont lutter pour leur survie face à la concurrence de la technologie. Et on parle notamment de tablettes ici. Ah oui, hein, c'est très actuel. Voici Taylor Swift avec Opalite. À Viva, je vous souhaite un excellent milieu de semaine. Merci de nous choisir.

on m'annonce des chaussures tendance et qui sont très confortables, j'ai tendance à vouloir à y adhérer sur un moyen temps. Alors, le magazine Clin d'œil nous parle des chaussures là, qui sont tendance pour cette saison, printemps 2026 et l'été également. Alors, des modèles couvrants en cuir souple, conçu pour épouser comme ça parfaitement la forme du pied. C'est chic, c'est confortable. Alors ici, on a vu sur dans de nombreuses collections comme Calvin Klein, le mocassin léger. J'adore ça. Et c'est un mocassin nouvelle génération. Là. C'est pas celui-là avec les grandes coutures extérieures. Là. Non, on y va avec une chaussure un petit peu plus pratique, élégante, plus fine un peu côté mocassin. C'est ça qu'on appelle le nouvelle génération. Alors super confortable, sans talons en plus. On parle aussi de la mule nuage. Alors, c'est, oui, encore là, c'est une espèce de style de mule, c'est-à-dire que

0: passe à part de ça. Olivia Dean à venir à Viva.
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7: Ici Michel Scarpino. La Sûreté du Québec a confirmé le décès d'un homme dans la quarantaine dans un incendie survenu la nuit dernière à Davelouisville. Le feu a pris naissance vers 2h30 dans un duplex sur 2 étages. Les occupants de l'autre logement avaient quitté. Ils n'ont pas été incommodés ou blessés. Les enquêteurs en scène d'incendie tenteront d'éclaircir les circonstances de ce sinistre, selon la Sûreté du Québec.
8: Mais dans...

0: une courte mêlée de presse à l'Assemblée nationale hier, Mme Bélanger a envoyé un autre signal. Elle a tenu à souligner que Santé Québec avait fait une très belle implantation du DSN lors du projet pilote en cours dans deux CIUSSS. Elle a tranché que c'est Santé Québec qui va faire l'évaluation du DSN et qui va faire des recommandations pour la suite des choses. Et à la suite de l'incendie survenu hier, qui a coûté la vie à un homme dans la quarantaine, le maire de Davelouisville, Mathieu Allard, a offert ses condoléances à la famille et aux proches.
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nouvelle chanson qui va sortir de Roxane. Ça s'appelle « Pourquoi j'écris ». Et sur ses réseaux sociaux, elle nous a expliqué un petit peu là, comment ça avait fonctionné là, pour l'écriture de cette chanson-là. Elle dit « J'ai eu une passe où tout ce que j'écrivais était dark et lourd. » Elle dit « J'avais fini par perdre l'envie de créer jusqu'à me demander pourquoi je fais ça dans le fond. » Elle dit « C'est là que le texte de « Pourquoi j'écris » est né. » Alors, elle a tout de suite appelé son acolyte Matt Brisset pour lui dire « Ah ouais, à maison, on s'en va ailleurs. » Puis elle dit qu'elle a tellement hâte d'avoir nos feedbacks sur cette chanson-là. Elle dit « Je pense que c'est une de mes prefs. »

Plaza, des chansons du palmarès également qui sont à l'horaire pour les hits à pape. Alors, ça part bien la soirée à 18h aujourd'hui et demain également. Moi, j'ai bien hâte de vous présenter mes coups de cœur qui sont à venir dans un moment avec David Guetta, Teddy Swim, Stones and I sur Gone, Gone, Gone. Juste avant, notre Canadien Bryan Adams s'invite et c'est lui qui va donner le coup d'envoi de la Coupe du monde de la FIFA le 10 juin prochain lors d'une cérémonie qui a lieu du côté de Toronto aux côtés du chanteur haïtien Wyclef Jean. Alors,

0: Cégep avec Melcy sur When You're Gone à Viva. Restez là.
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Charlotte Cardin de Oui Oui Touch, premier extrait d'un album à paraître cette année. Et là, elle titille notre curiosité en nous annonçant qu'elle vient tout juste de terminer à peine un tournage d'un nouveau vidéoclip du côté de la Sicile. Alors, on reste à l'affût, c'est bien certain. C'est Diane Simard qui est en place avec vous autres dans Viva l'avant-midi jusqu'à l'arrivée de votre lunch 80-90-2000 en compagnie de George Michael. Maintenant, merci de nous choisir. Bon milieu de semaine chez nous.

0: entendez la nouveauté de Madonna et de Sabrina Carpenter et c'est à venir dans un instant, Bring Your Love, une pièce qu'on va retrouver sur le nouvel album de la Madonna qui s'en vient le 3 juillet prochain. Mais juste avant, je vous présente la toune du lunch, une chanson qui vous offre de la belle nostalgie, très très douce, je vous le dis. Alors ça va tellement être bon, ça met la table sur ce que vous pouvez entendre pendant l'heure du midi à Viva pour le lunch 80-90-2000. Eternal Flame, oui, les Bengals. En réserve musicale dans un instant. Viva, restez là.
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2: Bonjour, ici Claude Marquis. Voici vos actualités. La ministre de la Santé, Sonia Bélanger, n'est pas prête pour l'instant à envisager d'autres options que le dossier santé numérique. La semaine dernière, sa collègue présidente du Conseil du Trésor, France-Hélène Duranceau, avait laissé entendre que le gouvernement allait évaluer toutes les options. Mais dans une courte mêlée de presse à l'Assemblée nationale hier, Mme Bélanger a envoyé un autre signal. Elle a tenu à souligner que Santé Québec avait fait une très belle implantation du DSN lors du projet pilote en cours dans deux CIUS. Elle a tranché que c'est Santé Québec qui va faire l'évaluation du DSN et qui va faire des recommandations pour la suite des choses. Et à la suite de l'incendie survenu hier, qui a coûté la vie à un homme dans la quarantaine, le maire de Davelouisville, Mathieu Allard, a offert ses condoléances à la famille et aux proches de la victime. Il a également salué le travail des pompiers et des premiers répondants, dont l'intervention a permis de secourir d'autres occupants qui se trouvaient dans le bâtiment au moment du sinistre. Le maire a aussi rappelé l'importance des avertisseurs de fumée pour prévenir les tragédies et a assuré que la ville demeure en contact avec les personnes touchées afin de leur offrir le soutien nécessaire. C'est ce qui complète vos informations. 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

Khalifa, Enrique Iglesias qui vient tout juste de passer. Et là, c'est Wiz Khalifa en compagnie de Charlie Puth que je vous propose. Charlie Puth qui nous a offert son 4e album studio Whatever's Cleaver le 27 mars dernier. Les voici sur See You Again à Viva. 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

nouvelle mariée, Dua Lipa, sur This Walls dans Viva l'avant-midi. Oui, Dua Lipa qui s'est mariée le week-end dernier avec l'acteur Callum Turner qu'elle fréquente depuis janvier 2024.

Et selon le Vogue France, c'est vraiment un lieu préféré des célébrités londoniennes, de Paul McCartney à Ringo Starr, en passant par Liam Gallagher. Ça a l'air que tout le monde s'y est marié. Et là, ben, il y avait un petit cercle d'amis, des membres de la famille également, à cette cérémonie très intime, parce qu'on l'avait dit à personne.

0: côté de l'escalier. Puis là, ça a l'air qu'il y a un deuxième mariage qui se finit cette semaine du côté de la Sicile cette fois-ci. Quelque chose qui s'étend sur 3 jours. Et ça a l'air qu'il va y avoir des amis très célèbres comme Elton John et Mark Ronson. On veut des photos. Je vous ai à venir avec Jelly Roll sur Amen. À Viva.
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Un gros merci d'avoir choisi Viva l'avant-midi dans un instant. C'est votre lunch 80-90-2000 qui s'invite. Jerry qui a bien hâte de vous spinner l'excellent montage. Plein de belles nostalgies, de bons classiques qui s'invitent en ouverture. Et nous, on va se reparler tout de suite après votre heure du dîner pour Viva l'après-midi. Alors, Diane Simard, vous souhaite bon appétit. On se laisse avec Jason Derulo et Michael Bublé. À tantôt. 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
3: Bonjour, ici Claude Marquis, voici vos actualités. La ministre de la Santé, Sonia Bélanger, n'est pas prête pour l'instant à envisager d'autres options que le dossier santé numérique. La semaine dernière, sa collègue présidente du Conseil du Trésor, France-Hélène Duranceau, avait laissé entendre que le gouvernement allait évaluer toutes les options. Mais dans une courte mêlée de presse à l'Assemblée nationale hier, Mme Bélanger a envoyé un autre signal. Elle a tenu à souligner que Santé Québec avait fait une très belle implantation du DSN lors du projet pilote en cours dans deux CIUS. Elle a tranché que c'est Santé Québec qui va faire l'évaluation du DSN et qui va faire des recommandations pour la suite des choses. Et à la suite de l'incendie survenu hier, qui a coûté la vie à un homme dans la quarantaine, le maire de Davéluyville, Mathieu Allard, a offert ses condoléances à la famille et aux proches de la victime. Il a également salué le travail des pompiers et des premiers répondants, dont l'intervention a permis de secourir d'autres occupants qui se trouvaient dans le bâtiment au moment du sinistre. Le maire a aussi rappelé l'importance des avertisseurs de fumée pour prévenir les tragédies et a assuré que la ville demeure en contact avec les personnes touchées afin de leur offrir le soutien nécessaire. C'est ce qui complète vos informations. 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
3: Il est 11h, presque 56. Bon dîner. C'est Jay qui s'installe à l'antenne de Viva.
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3: Ben oui, ça va être bon, vous allez voir. Pas rien que bon au niveau alimentaire. Là.
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3: Bon au niveau alimentaire. Gustatif. Mettons, auditif, ça va être bon, ça c'est sûr. Je m'appelle Jay. C'est un plaisir pour moi de vous accompagner pendant que vous lunchez. Peut-être que vous êtes en déplacement. Hey, les travaux, hein, ça a commencé de plus belle. Il y en a partout, à gauche, à droite. C'est difficile de se promener en ville. Ben écoute, faut les patcher, ces trous-là. Mais on s'en va justement à l'aventure dans les grottes musicales. On creuse dans le plus gros nid de poule chez nous pour retrouver des hits d'une autre époque. On va parler de nutrition justement un peu plus tard. On va parler de la magie et du super pouvoir des protéines. On n'en mange pas assez, ça a l'air. Mais pour tout de suite, c'est Rick Astley qui débarque avec, comme seul lui est capable de faire, ce genre de hit dans les années 80-90. Hey, ça là, c'est au niveau sonore, c'est empreint de son époque. Voici Together Forever à Viva!

Hey, bon mercredi midi, il fait beau, il fait chaud, c'est l'été, puis Musique Plus va revenir dans nos écrans, mais pas les grands écrans, les petits écrans, les très très petits écrans en fait, dans le fond de notre poche, Musique Plus va débarquer d'une nouvelle façon, très 2026, sur TikTok. Ouais, j'ai hâte de voir c'est qui les nouveaux VJ nouvelle génération. Hey, un bon mercredi midi, c'est Rock Voisine à Viva.

0: On parle d'alimentation, il y a toujours un super aliment miraculeux qui devient périmé à un moment donné. Tu sais, le sucre s'est rendu démoniaque, le gras s'est rendu démoniaque. Maintenant, la folie est aux protéines, mais il y a une étude dans la revue Nutrients qui dit que les femmes de 50 à 65 ans qui consomment peu de protéines ont deux fois plus de chances d'avoir des problèmes à se déplacer, à se pencher ou à faire des activités quotidiennes. Chez les hommes du même âge, on parle d'une force grandement réduite et aussi de manipuler des choses. Fait que c'est intéressant, mais on sait que tout dans l'abus n'est pas forcément bon. C'est juste d'avoir une alimentation équilibrée. Fait que là, la folie des protéines, c'est cool, ça nous supporte pour le restant de la journée, mais ça a quand même des impacts quand on arrive à l'âge d'or. Fascinant. La chanson du bureau, la toune du bureau s'en vient au retour. Aviva, c'est le lunch!
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5: Hey, tantôt, je vous ai parlé des protéines dans notre alimentation. Qu'est-ce que vous avez ajouté dans votre alimentation qui fait toute la différence? Je vais vous lire au 1-866-567-2346. Mais pour tout de suite, c'est la toune du bureau. Je salue de Victo, Stéphanie et Vicky, vos alliés hypothécaires. Voici The Plain White Tees et Hey There Delilah.

0: Bon lunch en ce mercredi. J'ai parlé de la magie des protéines un peu plus tôt, qui disait que si on manque de protéines, quand on arrive à la retraite, on manque de force puis on a de la misère à se déplacer. Ben, c'est intéressant. Puis je vous ai demandé qu'est-ce que vous avez ajouté dans votre alimentation qui a fait une grande différence. Salut à Caroline Larrivée de Rimouski qui m'a téléphoné, qui dit « Je déjeunais pas tant que ça. » Puis à un moment donné, avec ma fille, je me suis mis à déjeuner avec des œufs et ça fait toute la différence. Ben oui, c'est sûr. Hey, moi aussi, des rates déjeuner, là. Ouh, ça passe au cash. Salut à Nadia Fortin de Val-d'Or qui disait les overnight oats, tu sais là les gruaux de la nuit d'avant, je sais pas c'est quoi la bonne traduction française pour ça, mais tu te fais un bol de gruaux avec du lait par exemple que tu laisses macérer durant la nuit. Elle dit avec du yogourt grec bien gras, ça me supporte pour toute la journée. Sonia Pelletier de Thetford dit « J'étais super sceptique avec les shakes et les greens, mais je m'en passerai pas. C'est tellement plus simple et c'est tout ce que ça me prend pour affronter la journée. C'est bon. » Hey, de bonnes suggestions quand même. Et vous, qu'est-ce qui a fait la différence? 1-866-556-RADIO pour me téléphoner. James Blunt vient nous chanter la pomme au retour avec un hit qui a déjà 20 ans. Ça s'en vient à Viva.
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1984, dans votre radio Aviva, c'est le lunch 80-90-2000. Je m'appelle Jay et on lunch demain midi pour une autre édition. Et avant que Diane s'installe avec Viva l'après-midi, il y a un hit qui s'en vient de 91 qui a coûté trop cher pour la série Vitrerie Joyale. Ils n'ont pas été capables d'avoir les droits de cette chanson-là. Ben, ça s'en vient. Et c'est les bébés. Aviva, salut! Oh!

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4: Bonjour, ici Claude Marquis, voici vos actualités. La ministre de la Santé, Sonia Bélanger, n'est pas prête pour l'instant à envisager d'autres options que le dossier santé numérique. La semaine dernière, sa collègue présidente du Conseil du Trésor, France-Hélène Duranceau, avait laissé entendre que le gouvernement allait évaluer toutes les options. Mais dans une courte mêlée de presse à l'Assemblée nationale hier, Mme Bélanger a envoyé un autre signal. Elle a tenu à souligner que Santé Québec avait fait une très belle implantation du DSN lors du projet pilote en cours dans deux CIUS. Elle a tranché que c'est Santé Québec qui va faire l'évaluation du DSN et qui va faire des recommandations pour la suite des choses. Et à la suite de l'incendie survenu hier, qui a coûté la vie à un homme dans la quarantaine, le maire de Davelouisville, Mathieu Allard, a offert ses condoléances à la famille et aux proches de la victime. Il a également salué le travail des pompiers et des premiers répondants, dont l'intervention a permis de secourir d'autres occupants qui se trouvaient dans le bâtiment au moment du sinistre. Le maire a aussi rappelé l'importance des avertisseurs de fumée pour prévenir les tragédies et a assuré que la ville demeure en contact avec les personnes touchées afin de leur offrir le soutien nécessaire. C'est ce qui complète vos informations. 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

vous avez des vacances à prendre cet été, vous les prenez quand? Est-ce que c'est ce mois-ci, pendant les semaines de la construction en juillet ou au mois d'août? Hein, parce que souvent et longtemps, ça a été pendant les vacances de la construction, mais là, ça a l'air que c'est ça. 47 % des vacanciers préfèrent le mois d'août maintenant pour prendre leurs vacances. Et le mois de juin est également très populaire avec 25 % des gens qui prennent leurs vacances à ce temps-ci de l'année, comparativement à 19 % de l'an dernier. Alors, c'est en hausse, c'est plus vraiment pendant les deux semaines des vacances de la construction qu'on va retrouver le plus de monde en vacances. Alors ça, ce sont les résultats du tout nouveau sondage, les résultats du traditionnel sondage annuel de CAA Québec. Et je vais vous parler des destinations qui seront privilégiées cet été. Notre budget, c'est combien? Alors, on s'en reparle cet après-midi. Diane Simard est super contente de vous retrouver avec une magnifique playlist. Cœur de pirate s'en vient, Sam Hunt. Et pour tout de suite, c'est Ray qui s'invite avec Where is My Husband? À Viva!

aussi ses souvenirs par rapport aux chansons qu'elle vous offre. Alors, plein d'anecdotes également pour Julie. J'adore bruncher avec elle le dimanche. C'est de 9h à 11h également. Et ça se passe seulement à Viva. Colby Calais, voici ce que je vous offre maintenant.

Ariane Moffat est jouée dans Viva l'après-midi. Et oui, l'été, c'est fait pour jouer. Qu'est-ce que vous allez faire pendant vos vacances? Un sondage vient d'être publié. Je vous en parle dans un instant. Pour tout de suite, voici Morgan Wallen et

0: c'est au Québec. Alors, qu'est-ce que vous prévoyez faire? Il y a CAA qui vient tout juste de nous dévoiler le traditionnel sondage annuel sur les intentions de vacances estivales des Québécois. Et pour la première fois en 5 ans, le budget moyen alloué aux vacances stagne à 2 095 $. Alors, évidemment que 51% des Québécois affirment que le prix élevé de l'essence influence la planification de leurs vacances. Ça va de soi, évidemment. Alors, 35% des Québécois dont les vacances sont bousculées par l'inflation prévoient réduire leur budget de vacances et préfèrent rester à la maison plutôt que de voyager. Mais si on regarde les destinations au Québec qui sont les plus populaires, dans le top 5, en 5e place, on y retrouve le Saguenay-Lac-Saint-Jean et les Laurentides à 12%, les Cantons de l'Est à 14%, Québec, villes et régions à 15%, la Gaspésie à 16% et Charlevoix à 17%. Et qu'est-ce qu'on veut faire pendant nos vacances? On veut faire de la randonnée pédestre, aller à la plage, visiter des parents ou des amis, se reposer, ne rien faire et faire du tourisme à 39%. À venir dans un instant, Olivia Dean, à Viva.
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vous voulez aller visiter Paris là, dans les prochaines semaines, eh ben sachez que si vous allez sur le parvis de la cathédrale Notre-Dame de Paris, eh ben là, vous risquez d'être surpris parce qu'il y a tout qu'un remue-ménage. En fait, ce qu'on voulait faire, c'est qu'on souhaitait embellir le parvis de la cathédrale Notre-Dame de Paris en y plantant des arbres, en y créant de l'ombre un petit peu. Mais quand c'est une ville ancienne comme ça, évidemment que quand on remue la terre, ça se peut qu'on retrouve toutes sortes de vestiges enfouis. Et c'est ce qui se passe en ce moment. Et je peux vous dire que là, c'est un véritable code Da Vinci qu'on retrouve du côté de Notre-Dame de Paris en ce moment. C'est une

IVe siècle, frappé à l'effigie de l'empereur Constantin. Aussi des fragments de poterie médiévale avec des motifs indéchiffrables. Alors là, on est en pleine découverte en ce moment du côté de Notre-Dame de Paris, mais vous pourriez peut-être faire partie des fouilles. C'est vraiment intéressant. Camila Cabello s'invite un petit air d'été avec Havana. Ça se passe à Viva.

0: qui est à venir. Crazy in Love de Beyoncé en réserve. Aviva, restez là.
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9: Bonjour, ici Claude Marquis. Voici vos actualités. La ministre de la Santé, Sonia Bélanger, n'est pas prête pour l'instant à envisager d'autres options que le dossier santé numérique. La semaine dernière, sa collègue présidente du Conseil du Trésor, France-Hélène Duranceau, avait laissé entendre que le gouvernement allait évaluer toutes les options. Mais dans une courte mêlée de presse à l'Assemblée nationale hier, Mme Bélanger a envoyé un autre signal. Elle a tenu à souligner que Santé Québec avait fait une très belle implantation du DSN lors du projet pilote en cours dans deux CIUS. Elle a tranché que c'est Santé Québec qui va faire l'évaluation du DSN et qui va faire des recommandations pour la suite des choses. Et à la suite de l'incendie survenu hier, qui a coûté la vie à un homme dans la quarantaine, le maire de Davéluyville, Mathieu Allard, a offert ses condoléances à la famille et aux proches de la victime. Il a également salué le travail des pompiers et des premiers répondants, dont l'intervention a permis de secourir d'autres occupants qui se trouvaient dans le bâtiment au moment du sinistre. Le maire a aussi rappelé l'importance des avertisseurs de fumée pour prévenir les tragédies et a assuré que la ville demeure en contact avec les personnes touchées afin de leur offrir le soutien nécessaire. C'est ce qui complète vos informations. 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

même heure. Alors moi, je vous invite à aller prendre des vues hein, pour la fête des Pères qui arrive à grands pas. Alors dans moins de 3 semaines, hein, juste vous dire ça de même. Alors on vous a fait un onglet super intéressant. Fête des Pères, ça vous donne des idées, ça vous aiguille un petit peu à savoir qu'est-ce que papa aimerait, abonnement au gym, pourquoi pas. On peut l'envoyer aussi au salon pour prendre soin de sa barbe. 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

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Parlant de se relaxer et de prendre ce cool, voici Foolish Games. Un gros merci de choisir Viva.

0: Roxane Bruno avec Michael Bublé dans Viva l'après-midi. Roxane qui nous amène de la nouveauté cette semaine. Il y a une nouvelle chanson qui va être disponible ce vendredi, je vous le rappelle. Ça s'appelle « Pourquoi j'écris ». Alors, hâte d'entendre cette nouveauté de Roxane Bruno. Puis il y a peut-être un album qui se prépare dans l'air parce que me semble qu'elle commence à nous offrir pas mal de nouvelles chansons comme ça, Roxane Bruno. Alors, on reste à l'affût, c'est bien certain. On reste à l'affût également d'Alex Warren qui s'en vient nous visiter au Québec le 8 juillet prochain. Spectacle fixé au Centre Bell. Il s'invite avec son hit Fever Dream dans un instant. 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

On m'annonce aujourd'hui par voie de communiqué la renaissance de, attachez-vous bien, Musique Plus. Oui, la célèbre chaîne musicale québécoise va revenir en juin, rien de moins, alors le 11 juin, et ce sera en exclusivité sur TikTok. Alors, j'ai hâte de voir qu'est-ce que ça va donner. On dit que on veut vraiment donner de l'importance aux talents de chez nous. Alors, je pense qu'on va faire briller les artistes du Québec. Alors, vous savez que Musique Plus, ça a été lancé au Québec en 1986. C'est devenu une chaîne phare qui a permis de faire découvrir vraiment des talents extraordinaires de chez nous, mais à l'international également. Alors là, on se renouvelle totalement sur

talent d'ici pour permettre aux Québécois et au public international de découvrir le talent artistique de la musique et de la culture du divertissement du Québec. Alors, on va surveiller ça. Musique Plus qui arrive sur TikTok le 11.

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0: La toile s'enflamme parce que Charlotte Cardin a publié un message de genre qu'ils ont tourné un clip en Sicile il y a quelques semaines, puis que c'est juste « Oh my God » qu'elle a super hâte de nous présenter ça. Alors, un, j'ai hâte de découvrir cette vidéo-là. Deux, sur quelle chanson elle l'a fait? Parce que vous savez qu'elle est en train de nous préparer un album qui devrait sortir cette année. On a juste entendu un extrait jusqu'à maintenant de cet album-là, puis si ça donne le ton, ça va être bon sur un moyen temps de « Way We Touch » à venir dans un instant. Viva, restez là.
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2: Bonjour, ici Claude Marquis. Voici vos actualités. La ministre de la Santé, Sonia Bélanger, n'est pas prête pour l'instant à envisager d'autres options que le dossier santé numérique. La semaine dernière, sa collègue présidente du Conseil du Trésor, France-Hélène Duranceau, avait laissé entendre que le gouvernement allait évaluer toutes les options. Mais dans une courte mêlée de presse à l'Assemblée nationale hier, Mme Bélanger a envoyé un autre signal. Elle a tenu à souligner que Santé Québec avait fait une très belle implantation du DSN lors du projet pilote en cours dans deux CIUS. Elle a tranché que c'est Santé Québec qui va faire l'évaluation du DSN et qui va faire des recommandations pour la suite des choses. Et à la suite de l'incendie survenu hier, qui a coûté la vie à un homme dans la quarantaine, le maire de Davéluyville, Mathieu Allard, a offert ses condoléances à la famille et aux proches de la victime. Il a également salué le travail des pompiers et des premiers répondants, dont l'intervention a permis de secourir d'autres occupants qui se trouvaient dans le bâtiment au moment du sinistre. Le maire a aussi rappelé l'importance des avertisseurs de fumée pour prévenir les tragédies et a assuré que la ville demeure en contact avec les personnes touchées afin de leur offrir le soutien nécessaire. C'est ce qui complète vos informations. 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

Mais dans Viva l'après-midi, chanson qui se retrouve sur l'album Iris hein, de Clément Jacques. Et il y a un autre beau duo là, qui vaut le détour, là, c'est celui avec Patrick Normand sur le succès de Cat Stevens, Father and Son, à leur version francophone. Et le vidéoclip est juste wow, en noir et blanc, qui met en vedette justement Patrick Normand dans le rôle du père et Clément Jacques dans le rôle du fils. C'est vraiment, mais vraiment beau. C'est sorti il y a quelques jours à peine. Marie-Mille, de son côté,

0: Cowboys fringants et ici-bas dans Viva l'après-midi. Les Cowboys fringants qui sont toujours bien vivants, semble-t-il, et vont se réunir un jour. C'est ce qu'a assuré le bassiste des Cowboys fringants, Jérôme Duprat. Et vous savez qu'il y a eu une super de belle annonce le concernant la semaine dernière. C'est que maintenant, il a un nouveau mandat. Conseiller le gouvernement du Québec en matière de science, lui qui est également professeur d'économie écologique et le nouveau scientifique en chef du Québec, un poste qui va lui permettre de diriger le Fonds de recherche du Québec, l'agence subventionnaire qui soutient, oui, les recherches scientifiques dans les universités et les cégeps. Il est en entrevue un peu partout, notamment à Nouveau Info. Il a assuré que les Cowboys fringants étaient toujours vivants et qu'ils vont se réunir un jour, mais que c'est pas tout de suite parce qu'ils ont du pain sur la planche pour le moment. Jean-François Posé qui fait carrière solo pour l'instant et ça marche super bien. Les salles sont affiches salles combles pour la plupart. C'est le MTLUS demain qui reste encore quelques billets en supplémentaire. Il va faire également un spectacle vendredi. Mais d'ici là, on peut s'assurer en se disant que Pub Royal aura une suite. Et là, Langley s'invite avec Choosing Texas. Quel bon est à venir. À Viva, restez là.
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prendre le rythme de King Melrose, surtout sa relecture de Aimes-tu la vie comme moi qu'on vient de vous offrir à Viva. King Melrose qui nous annonce la nouveauté pour cette semaine. Et une nouvelle chanson qui s'en vient ce vendredi qui s'appelle Bonheur. Il a fait ça avec Stéphane de Survivor. Alors j'ai bien hâte d'écouter et d'entendre ce résultat-là. Puis c'est un peu bizarre comment il nous dit ça parce qu'il dit si le bonheur avait une adresse, ce serait probablement celle de la maison. C'est cool pleurer. OK? Alors j'ai

dans un instant la complicité, la bonne humeur contagieuse de Julie Dupage et de Patrick Langlois qui s'invite pour Viva la Casa. Diane Simard vous souhaite un bon retour à la maison. On repense à demain déjà pour l'avant-dernière de la semaine. Ciao!

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6: Bonjour, ici Claude Marquis. Voici vos actualités. La ministre de la Santé, Sonia Bélanger, n'est pas prête pour l'instant à envisager d'autres options que le dossier santé numérique. La semaine dernière, sa collègue présidente du Conseil du Trésor, France-Hélène Duranceau, avait pourtant laissé entendre que le gouvernement allait évaluer toutes les options. Mais dans une courte mêlée de presse à l'Assemblée nationale hier, Mme Bélanger a envoyé un autre signal. Elle a tenu à souligner que Santé Québec avait fait une très belle implantation du DSN lors du projet pilote en cours dans deux CIUSSS. Elle a tranché que c'est Santé Québec qui va faire l'évaluation du DSN et qui va faire des recommandations pour la suite des choses. À la suite de l'incendie survenu hier qui a coûté la vie à un homme dans la quarantaine, le maire de Davéluyville, Mathieu Allard, a offert ses condoléances à la famille et aux proches de la victime. Il a également salué le travail des pompiers et des premiers répondants, dont l'intervention a permis de secourir d'autres occupants qui se trouvaient dans le bâtiment au moment du sinistre. Le maire a aussi rappelé l'importance des avertisseurs de fumée et assuré que la ville demeure en contact avec les personnes touchées afin de leur offrir le soutien nécessaire. Et le Centre de services scolaires des Bois-Francs, avec l'appui de la ville de Plessisville, a déposé une nouvelle demande de subvention en lien avec le projet du complexe multisport La Samar, qui offrirait des installations sportives accessibles toute l'année. Le complexe comprendrait notamment une surface réfrigérée couverte pour le hockey et le patinage l'hiver, ainsi qu'un gymnase double pouvant accueillir plusieurs disciplines sportives. Le Centre de services scolaires et la Ville estiment que l'infrastructure répondra aux besoins des élèves et de l'ensemble de la population de la région. C'est ce qui complète vos informations. 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
6: Bienvenue à Viva la Casa, édition du mercredi 3 juin. Il est 16h pile. J'espère, comme toujours, que vous avez passé une super journée. Chose certaine, on va avoir une super fin de journée parce que c'est Pat et Julie qui débarquent pour les deux prochaines heures.
7: Ça va être la meilleure partie de la journée.
6: D'après moi, oui. Les deux prochaines heures.
7: J'en suis certaine.
6: On peut les mettre en parenthèse tout de suite sur les 24 dernières, là, et ça va avoir été votre moment préféré. En tout cas, c'est certainement le nôtre. Et comme toujours, on aime ça partir l'émission.

0: avec un mot du jour et je te laisse bien partir la tradition.
1: Mon mot va être bénédiction et vous allez comprendre pourquoi.
0: Tu t'es fait bénir aujourd'hui? T'es allé à l'église?
1: Non, je me suis pas fait bénir, mais j'ai vu une scène un petit peu insolite. J'étais sur mon fil de Instagram et j'ai vu justement cette scène insolite parce que c'est la Coupe du monde prochainement là qui commence
0: le
1: 12 juin. Oui, et donc il y avait deux avions, c'était l'équipe du Brésil qui se dirigeait vers les États-Unis et il y avait des espèces de comment je pourrais bien dire ça, comme des espèces d'énormes canons pour asperger les avions avec les joueurs
0: d'eau bénite. Ben voyons donc.
1: Oui. Ben voyons donc.
0: Donc ils vont gagner.
1: Ben, ils ont peut-être des grandes chances.
0: Ils sont les préférés de Dieu.
1: Quoi? Mais c'est tellement, on dirait, des espèces de grosses chutes de canons d'eau. C'est tellement énorme que je pensais que c'était pas vrai. Mais non, j'ai vérifié après si c'était vrai.
0: Okay.
1: Il me semble que ça aurait été presque plus simple d'avoir un prêtre qui aurait béni, mettons, toute l'équipe d'un coup.
0: Oui.
1: Hein?
0: Mais c'était comme un genre de gros arrosoir, essentiellement.
1: Énorme arrosoir sur les avions.
0: Parfait, parce que tu sais, canon puis avion, d'habitude, ça fonctionne pas super bien.
1: Oui, mais comme des canons à neige, là.
0: Oui,
1: c'est ça un peu.
0: Des gros arrosoirs. S'il arrosait. Bon, ben, écoutez, vous savez, si vous voulez parier...
1: Ça m'a bien fait rire, en tout cas.
0: Si vous voulez parier sur la Coupe du monde, vous savez pour quelle équipe parier. Ils ont un petit avantage, d'après moi. Mon mot du jour à moi, ça va être chapeau. Non pas pour Chapovalov, mais bien pour Félix Auger-Aliassime, à qui on dit chapeau. Il s'est bien malheureusement incliné cet après-midi. Encore de finale du côté de Roland-Garros. Mais le simple fait qu'il devienne le premier Canadien à se rendre jusqu'en quart de finale sur les quatre grands chelems, c'est vraiment un énorme, énorme chapeau. Et il y a eu des hauts et des bas, Félix. Et il y a des moments où on se disait, les médias disaient, il est fini.
1: Il n'est pas fini.
0: Mais non. Il est encore tellement jeune.
1: Non, c'est juste que c'est vraiment décevant. Moi-même, je suis comme très déçue.
0: Oui.
1: Parce que, étant donné qu'il y avait beaucoup de têtes d'affiches qui n'étaient plus là sur le tableau.
0: Les têtes de série.
1: Oui, têtes d'affiches. Tu vois, moi, c'est mon background de comédienne.
0: C'est ça.
1: Qui étaient tombées. On se disait, hey, il y a des chances.
0: Ouais,
1: il y a des chances d'aller loin. Il y a des chances d'aller jusqu'en finale. Puis de gagner.
0: C'est Flavio Cobolli qui a remporté le match. Flavio Cobolli qui est italien. C'est-tu qui d'autre qui habite en Italie? Le pape, qu'est-ce qu'il y a? De l'eau bénite.
1: Il y a tout dans tout.
0: Voilà. Je pense qu'on est bien, bien heureux parce que finalement, la température est de notre bord. Le mois de juin, je ne sais pas si c'est pareil pour vous, mais on dirait que le mois de juin me fait quelque chose. Et si c'est pareil de votre côté, eh bien, sachez qu'il y a des raisons derrière ça. Pourquoi est-ce qu'on est si content pendant le mois de juin, même avant les vacances scolaires?
1: Ça s'explique.
0: On vous le dit tout de suite après Inner Circle. Voici Sweat à la la la la long. À Viva! Merci d'être là.

0: qui fait du bien pour bien partir notre retour. Tout comme le mois de juin, moi, me fait vraiment du bien. On dirait qu'il y a quelque chose dans l'air. Hein?
1: Il y a quelque chose dans l'air. Chaque année, ça me fait la même chose. C'est sûr que c'est un peu mieux depuis que je ne suis plus à l'école et que j'ai plus d'examens au mois de juin, ça c'est clair. Mais ça serait pas un hasard si au mois de juin on se sent plus optimiste, on se sent mieux, parce que selon plusieurs études en psychologie, ce qui nous rend heureux dans cette période de l'année, c'est pas les vacances comme telles, qui sont peut-être pas arrivées pour beaucoup. Là, je veux dire, on est juste au mois de juin, donc tant mieux si vous êtes en vacances en ce moment, mais c'est pas nécessairement le cas.
0: Mais
1: c'est surtout leur anticipation. Il y a quelque chose dans l'air qui fait qu'on anticipe. Le cerveau est comme capable de ressentir le plaisir avant que l'événement arrive. Puis même si on n'avait pas de vacances jusqu'à un certain point, l'anticipation de se dire il fait beau, il y a des terrasses, c'est les festivals, tout ça crée quelque chose qui fait que le bonheur, ben c'est souvent dans l'attente.
0: Et moi je confirme, mon calendrier culturel se remplit beaucoup plus vite l'été que l'hiver. Tu sais, on a plein de trucs, puis justement, on a des spectacles, on a des week-ends chalets, on a des trucs avec des amis, on visite la famille, et donc c'est certain que ça aide. C'est comme quand on fait un marathon, là, quand on voit le fil d'arrivée, j'imagine qu'on doit avoir un beau sentiment d'euphorie. Et j'ai l'impression...
1: Ça m'arrivera pas.
0: Parce que là, non, mais on le voit, ce fil d'arrivée de vacances ou d'événements. Moi, personnellement, simplement d'avoir les soirées qui allongent, ça fait toute la différence pour moi.
1: Oui, c'est ça que j'allais te demander. C'est quoi les signes pour toi? C'est presque l'été, puis c'est le fun.
0: Pour moi, c'est le soleil qui se couche tellement plus tard et qui, inévitablement, tu sais, fait en sorte qu'on va se coucher plus tard, puis on va rester avec le voisin devant la maison pendant que les enfants jouent au basket, puis on se prend un verre de vin, puis finalement, on regarde l'heure, puis oh, coudonc, il est 9h moins quart. Ouais. Tandis que, tu sais, évidemment, il y a certains mois où il est 4h moins quart quand on décide de rentrer en dedans, puis partir le souper, là, tu sais.
1: Moi, quelque chose que j'adore, puis je sais que toi, tu n'aimes pas ça, c'est les oiseaux à 4h du matin qui se mettent à chanter.
0: Parce que moi, ils me réveillent.
1: Ben oui, mais peu importe, même si. Anyway, moi, j'ai tout le temps des insomnies, fait que je suis constamment réveillé, mais d'être réveillé par le gazouillis des oiseaux, pour moi, c'est un bonheur et c'est tellement synonyme d'été pour moi. Mm-hmm. Puis justement, tu le disais, les terrasses, j'ai booké avec des copines une terrasse pour dans quelques semaines. Puis tu sais, l'anticipation de les revoir, puis en espérant qu'il va faire beau, mais il va faire beau, bon, tu sais. Puis même s'il faisait pas super beau, on se rend dedans, mais tu sais, c'est quand même, on dirait qu'on est presque en mode d'été. Ouais. Et ce sentiment-là, le cerveau, il le reconnaît, cette anticipation passion-là avant le moment même de faire les choses.
0: Et donc, pour toi, l'été 2026, c'est quoi l'équivalent de ton fil d'arrivée? Ton cerveau anticipe quel événement de tout l'été que tu as le plus hâte?
1: Ben rien faire. Je veux te dire, là, vraiment, un peu de décrocher. Pas longtemps.
0: Connaissant,
1: là, ben oui, c'est ça. Pas longtemps, mais juste de dire, OK, je tire la plug, puis je n'ai pas nécessairement quelque chose à l'agenda, quoique moi aussi, mon agenda commence à être un petit peu rempli. Mais tu sais, de ne pas avoir nécessairement quelque chose à faire, ça va être bien. Mais on parle aussi, puis ça, c'est super intéressant, puis je me reconnais tellement là-dedans, puis peut-être que vous aussi, on parle beaucoup de nostalgie du futur. C'est quoi ça? En fait, les psychologues ont trouvé un nom pour ce phénomène qu'on vit souvent, justement, en juin. C'est la nostalgie anticipée. Ça veut dire que lorsqu'on vit un moment, en sachant très bien qu'on va s'en ennuyer plus tard. Et moi, ça me fait ça dès le mois de juillet. Là, je dis, oh, déjà le mois de juillet.
0: Ah ouais.
1: Oh, ça passe trop vite. Je vais m'ennuyer de ça.
0: Ben là, 3 juin, déjà le mois de juin.
1: Déjà le mois de juin. Alors, la résultante de tout ça, c'est profitons.
0: Ben oui,
1: profitons,
0: exactement.
1: Profitons.
0: Julie, je pose la question aux auditeurs également. Avez-vous déjà eu l'impression de dépenser beaucoup plus que prévu au restaurant? Tu sais, on va au resto, on se dit, non, on va rester tranquille. Et soudainement, ben, on reçoit la facture, puis on comprend pas trop comment elle est devenue si élevée si vite. Bien, sachez que ce n'est pas un accident. Les restaurants, est-ce qu'ils jouent avec notre cerveau? Ben, on vous le dit après les Backstreet Boys. À Viva!

0: Convaincu que je ne suis pas le seul qui va au resto et qui soudainement reçoit la facture et réalise qu'il a dépensé un petit peu plus qu'il avait prévu.
1: Mais dans quel sens? C'est ça, tu m'intrigues avec ce sujet-là, parce que souvent, on est au courant des sujets l'un et l'autre, puis oui. Là, je suis pas au courant de ce que tu vas dire, parce que tu as les prix quand même sur le menu.
0: Oui, mais pas toujours nécessairement, parce que les restaurants, justement, vont truquer notre cerveau pour nous faire dépenser plus d'argent avec plein de différentes techniques. Je vais te faire la nomenclature, tu me diras si tu te fais prendre ou non, ou si tu l'avais même réalisé. Première technique, enlever le signe de dollar sur le menu. Ça semble vraiment banal, mais il y a des études qui démontrent que ça réduit ce qu'on appelle la douleur de payer. Donc, ton cerveau voit un chiffre, mais pas une dépense. Tandis que si tu mets, disons, 32 avec la signe de la pièce, ton cerveau lit 32 $.
1: Oui, là, c'est clair.
0: Et là, c'est clair que c'est une dépense versus 32. Ah, le plat de pâtes, c'est 32.
1: Donc, il y a 32 pâtes.
0: C'est ça, exactement. Donc, ça a l'air que ça truque vraiment ton cerveau à dire, OK, c'est pas si pire que ça. Autre classique, parce qu'évidemment, les chiffres 100 $, c'est dans les beaux restaurants. Dans les moins beaux restaurants, dans les fast-food, les bornes libre-service nous font dépenser plus d'argent. Non seulement est-ce qu'eux sauvent en employés, ça a l'air que les statistiques disent que les gens dépensent jusqu'à 30 % de plus lorsqu'ils commandent sur un écran plutôt qu'un caissier. C'est pourquoi?
1: Mais pourquoi, non?
0: Pas de pression sociale et de pas le dire tout haut. Tu sais, des fois, dire, je vais prendre un cheeseburger, une frite, un milkshake, un biscuit. Tu sais, on dirait
1: Ah oui, alors quand tu le fais toi pour toi...
0: Quand tu le fais toi pour toi, ben, on dirait que personne te juge. Et puis, tu sais, la rondelle d'oignon de plus, ben c'est pas grave.
1: C'est pas grave,
0: tu dépenses un petit peu plus.
1: Oui, je peux voir ça.
0: Il y a la musique également qui influence vos dépenses. Dans les restaurants plus chics, vous avez sûrement remarqué, tu sais, c'est de la musique lente. Qui veut pas, va pousser les clients à rester plus longtemps. Donc, commander peut-être un autre verre, un dessert, un café. Puis à l'inverse, ben, dans les restos rapides, la musique est souvent un petit peu plus énergique pour justement rouler les tables.
1: Puis dire,
0: ouais, merci, ciao, bye, va-t'en. Ça t'est déjà arrivé, Julie, d'aller au resto et de voir, tu sais, dans un encadré sur le menu, le choix du chef.
1: Mm-hmm.
0: Souvent, le choix du chef, là, tu dis, OK, pourquoi ça a l'air bon? Ce sont presque jamais les plats les moins rentables pour les restaurants. Et donc, on va attirer votre regard sur les plats qui ont la meilleure marge de profit pour le resto. Et donc, ça ne veut pas nécessairement dire qu'il est plus dispendieux, mais pour le restaurant, c'est plus de cash
1: moins cher
0: dans leur poche à eux.
1: Produire au restaurant, OK.
0: Les descriptions également qui vont toujours être calculées. Là, évidemment, on est dans un beau restaurant, mais tu sais, quand le gâteau au chocolat s'appelle « La décadence chocolatée artisanale infusée à la vanille de Madagascar », ben là, soudainement, tu fais « Ah ouais, ça a l'air bon, ça! » Si tu marques « gâteau au chocolat », il y a des très bonnes chances que vous dites « Bof, non, j'ai tout le goût d'un gâteau au chocolat. » Non, non, mais la décadence chocolatée...
1: C'est plus fancy tout d'un coup.
0: Tu sais, t'avais pas nécessairement l'intention de commander un dessert et là, soudainement, boum.
1: Mais là, Madagascar, ça me tente.
0: Un 14$ de plus. Une autre technique, le plat leurre. Et donc, le plat leurre, c'est comme c'est le plat qui est là, qui est vraiment dispendieux. Et donc, tu imagines, là, tu vois le steak tomahawk partagé pour deux personnes, 198 $, et tu le vois sur le menu. Tu regardes le menu, tu dis, tabarouette, 198 $. Il n'est pas là nécessairement pour être vendu, ce plat-là. Il est là pour faire paraître tous les autres plats beaucoup moins dispendieux. Parce que quand la filet mignon est à 58 $, ça a l'air abordable à côté du tomahawk à 198.
1: Oui, OK.
0: Et donc, là, tu fais, je vais prendre le filet mignon. Quand... Tu n'avais peut-être pas l'intention du tout de dépenser 58 $ pour un plat principal. Et finalement, les plats du jour sans prix. Tu sais, le serveur qui t'explique le plat du jour, il ne dit pas combien ça coûte. Et puis, tu peux le demander, mais on dirait que des fois, c'est gênant de le demander.
1: Oui, mais ça, c'est pas correct quand ils ne disent pas, je trouve.
0: Je suis d'accord, mais c'est...
1: Certains poissons, prix du marché... Dans les restaurants, habituellement, ils se doivent de le dire.
0: Mais pas toujours. Ouais, et justement, c'est là qu'ils attrapent des poissons qui dépensent plus d'argent qu'ils avaient l'intention.
1: Moi, je suis pas gênée de le demander, en tout cas.
0: Ben, tu fais bien. Donc, vous ferez attention la prochaine fois que vous allez au resto. Toutes ces techniques-là, eh bien, manipulent tranquillement votre cerveau pour vous faire sortir un petit peu plus de cash.
1: Intéressant. Merci, Pat.
0: Au retour, Julie, super intéressant. Je veux absolument que tu nous parles de ça parce que... C'est une actrice ultra connue qui, là, est en train de créer tout un tollé.
1: Ben oui, c'est Anne Hathaway qui a déclenché une folie mondiale en faisant une petite chose que tout le monde essaye de refaire depuis. Et on vous en reparle tout de suite après.
0: Ben, tout de suite après, CLCTF, c'est Ready for Love. C'est dans votre retour à la maison ici. À Viva! Bon mercredi! J'ai...

0: Alors que la planète au complet tente de recréer ce petit truc qui est né grâce à Anne Hathaway.
1: Et même moi, j'ai essayé de le faire.
0: Et est-ce que ça fonctionne?
1: Ben oui, ça fonctionne. Oui. En fait, Anne Hathaway, elle l'a révélé elle-même un peu après les Oscars. Et c'est un petit truc de son coiffeur, Orlando Pita, qui en fait avait créé deux petites tresses cachées près des tempes de Anne Hathaway. Il les a attachées discrètement vers le haut de la tête, derrière, mais vers le haut, pour faire comme une espèce de tension, remonter un peu les sourcils, remonter le regard, et ça donne l'impression un peu d'avoir un visage un peu plus reposé et des yeux un peu plus ouverts.
0: OK, c'est comme...
1: C'est
0: du comme, botox sans botox?
1: Ben, ou c'est comme un faux lifting gratuit, en fait. Et ce qui est très drôle, c'est que Anne Hathaway l'a révélé, que justement, il faisait ça sur elle. À un moment, d'ailleurs, où il y avait eu des rumeurs comme quoi elle avait fait faire beaucoup de choses dans son visage, puis en fait, elle dit non, pas pantoute, mais c'est ça le truc.
0: Et c'est bien drôle.
1: Je l'ai essayé, des petites tresses de chaque côté. Et c'est vrai que ça donne une espèce de tension qui fait en sorte que ton regard est comme un peu plus ouvert.
0: Ça enlève une ride de chaque côté. Ça fait pas le travail total.
1: C'est pas le travail total, c'est sûr. Mais c'est surtout cocasse. Mais c'est surtout que c'est devenu viral, là. Je veux dire, depuis que j'ai su ça, là, j'en ai massivement qui arrivent sur mon Instagram.
0: Ton algorithme, il t'envoie juste des tresses.
1: Il m'envoie juste des tresses et tout. Et puis c'est drôle parce qu'on est aussi dans une ère où il y a beaucoup moins d'injections, beaucoup moins de Botox. Les gens sont plus conscientisés par quelque chose de très, très naturel. Tout revient au naturel. Les ongles naturels, les make-up, un maquillage très, très, très naturel. Puis là, ben, on en est à quelque chose qui va aider, sublimer, ouvrir un peu l'œil. Mais c'est juste des tresses.
0: Mais ça doit tirer à longue, non? Les cheveux serrés de même?
1: Ben oui, c'est sûr, ça doit tirer. Ça doit casser ton cheveu aussi. Wow. Je pense pas qu'il faut le faire tout le temps. Là. Mais mettons une soirée, là.
0: Ouais, une fois.
1: Hein, okay. Tu remets tes cheveux par-dessus. Bon, il faut avoir les cheveux longs, là, c'est sûr. Mais tu fais ces petites tresses-là, tu remets tes cheveux par-dessus. Ni vu ni connu.
0: Ben, d'un sujet un petit peu plus loufoque à un sujet bien sérieux, au retour, c'est le calepin de Julie, qui, comme bien d'autres femmes, est tannée. Et je pense que ça vaut la peine d'être écouté ce qu'elle a à dire, ça s'en vient. Et Ricky Martin sera là également avec Living la Vida Loca dans votre tour à Viva la Casa.
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0: Il y a des calepins plus importants que d'autres et j'ai l'impression que celui-ci va en faire partie. Il y a des choses qui doivent être dites, des fois des comportements qui doivent être dénoncés. Et c'est ce que Julie va faire dans son calepin aujourd'hui.
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2: La semaine dernière, il y a eu une controverse qui, dans le monde politique québécois, c'était un discours d'Éric Duhaime où il a attaqué notre nouvelle première ministre, Mme Christine Fréchette, en déclarant qu'elle faisait des subventions de ma tante Christine. Et lui, il prétendait qu'il faisait juste dénoncer ce qu'il considère comme de l'interventionnisme économique de la CAQ, mais ça n'a pas passé. Ça n'a pas passé. Lui, c'est même pas excusé d'ailleurs, parce que lui prétendait que de toute façon, il avait déjà traité M. Legault de mon oncle, donc de traiter Mme Fréchette de ma tante. C'était dans la même veine des choses et que c'était pas elle directement. Mais bref, ça n'a pas passé. Et ça, c'était la semaine passée, mais on en parle encore. Et notamment aujourd'hui, il y a Julie Snyder qui a fait un post Instagram où elle s'adresse à Éric Duhaime, puis a dit « Ma tante Julie est tannée, Éric. » Et la ma tante Julie qui vous parle, là, Julie Dupage, moi aussi, je suis tannée aussi de ce genre de commentaires. C'est qu'en fait, il y a toujours deux poids, deux mesures. Même quand on a eu Pauline Marois comme première ministre, on lui reprochait, et Julie Snyder en parle aussi, on lui reprochait ses petits foulards en soie. Mais on fait jamais ça pour les cravates des hommes, par exemple. C'est jamais quelque chose qui vient sur le sujet, parce que on s'en fout de la cravate ou on s'en fout. Tu sais, ce qu'on veut, c'est avoir des politiciens qui soient à la hauteur, qui soient brillants, qui nous représentent bien, qui aient des super belles idées et bonnes idées aussi. Et les détracteurs, en fait, par rapport à ma tante Christine, c'est, je les comprends parce que je partage complètement leurs sentiments. Nous, les femmes, on est tellement, tellement souvent réduites à notre âge, à notre apparence, à notre corps, à notre personnalité. Et c'est pas le cas pour les hommes.
0: Non.
2: Donc, il y a deux poids, deux mesures. Donc, le mot ma tante, c'est pas vrai que c'est plus fort, moins fort que mon oncle. C'est pas vrai parce que nous, trop souvent, on est réduit à ça et ça vient entacher la crédibilité. Tu sais, on a une deuxième première ministre en intérim. On sait pas si elle va rester. Puis là, c'est pas le sujet d'ailleurs. Non. Mais est-ce qu'on peut élever un petit peu le débat? Je ne comprends même pas qu'on s'abaisse à ce genre de choses. Je ne comprends même pas que quelqu'un qui vient, qui postule entre guillemets pour la plus haute fonction de notre province, là, s'abaisse à ce genre de choses. Je trouve ça disgracieux. Je ne trouve pas ça digne. Et je suis tannée de ça. Je racontais à Patrick à micro fermé que même il y a quoi une semaine à peu près, j'ai mis une photo avec la belle robe Mélanie Lynn que j'avais sur le tapis rouge du Ritz il y a 10 jours.
0: Ah oui.
2: T'sais, on s'entend là que je suis pas tout nu là-dessus, là, je suis pas en maillot de bain, j'ai une jolie robe longue en plus. Et moi, je suis très souvent épargnée, j'ai tout le temps des bons commentaires, vraiment. Des hommes comme des femmes, il y a beaucoup, beaucoup de respect et ça, je l'apprécie et je remercie ma communauté de ça. Mais il y en a toujours un ou deux, là. C'est toujours un ou deux.
0: Oui.
2: C'est pas une.
0: C'est pas une nouvelle.
2: Non,
0: ouais, c'est ça.
2: Non, c'est un. Hey, tu serais bien plus belle sans ta robe. Vraiment, en 2026, il y a encore des gens qui se permettent d'écrire, même pas ça en privé, là, d'écrire ça sur mon fil. Tu serais bien plus belle sans ta robe. Non, mais attends, ça va pas la tête, là, ou quoi?
0: Mais non.
2: C'est quoi cette affaire-là, là?
0: Et tu sais, c'est là où la comparaison en disant « Ah, ben j'ai appelé l'autre mon oncle aussi », c'est que pour vous, il y a une accumulation.
2: Ben oui, parce qu'on est souvent réduite à ça.
0: C'est ça. Et donc, tu sais, c'est la goutte qui passe pas. Puis la goutte de l'autre côté, ben le verre était vide. Fait que c'est peut-être moins grave.
2: Oui. Oui, vraiment. C'était mon calepin, mais ça aurait pu être un ben voyons donc aussi.
0: Ben oui, ben c'était une montée de lait qui était nécessaire et que j'appuie à 100%.
2: Merci, Pat.
0: Y a personne dans le monde qui aime ça, le trafic, hein? Non? Si vous aimez le trafic, levez la main. Ah, oh, personne n'a la main levée. Mais il y en a quelques-uns qui, en ce moment, sont en train de faire la pièce grâce au trafic. Comment? C'est un peu n'importe quoi, mais je vous le raconte tout de suite après ça. Le Barbe qui nous ramène en 2023 avec Cyril Larroux. On vous souhaite un bon après-midi ici sur les ondes de Viva. Pat et Julie qui vous accompagnent jusqu'à 18h. Merci de nous avoir choisis. See you.

0: Alors que l'Auto-Québec annonçait aujourd'hui que pour la première fois, il dépassait les 3 milliards de dollars de profit, bien, pas besoin de vous rappeler qu'on est une société qui aime ça, parier. Et Julie, si tu pensais avoir tout vu avec les paris sportifs en direct, c'est misé sur le prochain but, le prochain lancé, le prochain point au tennis.
1: Oui, c'est fort, hein, cette mode des paris. Là.
0: Ah oui, mais là, on vient de franchir une autre étape.
1: Ah bon?
0: C'est du grand n'importe quoi, mais il y a un nouveau jeu en ligne qui permet maintenant de parier sur le trafic routier en direct.
1: Pardon?
0: Pas la Formule 1, pas NASCAR. On peut parier sur des chars qui passent à une intersection.
1: Ouais, comment tu fais ça?
0: C'est un jeu qui s'appelle...
1: Non, pas que ça m'intéresse, d'ailleurs.
0: Julien vient de sortir son portefeuille. Ah ouais, comment? C'est où? Le jeu s'appelle...
1: Ça m'intrigue.
0: CCTV Rush Hour. C'est des caméras de circulation en direct qui montrent des intersections dans des grandes villes comme Tokyo, Londres, Bangkok, New York, Paris. Et il y a l'IA qui compte les véhicules en temps réel. Et là, les joueurs peuvent parier. Et donc, on peut dire dans le prochain 55 secondes, est-ce qu'il va y avoir plus ou moins que 42 voitures qui vont traverser l'intersection? Et tu paries en temps réel, et ensuite de ça, tu regardes ça et tu dis « Hey, go, go, go, go, go! » en espérant que la dernière voiture va passer sur le feu jaune, tu sais.
1: Ah, mais t'es sérieux?
0: Je suis 100% sérieux. Le trafic qui devient du contenu, la ville qui devient le casino, l'IA qui devient le croupier.
1: Hé là là! Ouais, il va avoir du temps à perdre. Non?
0: Ben, même juste en général, là, être sur Internet puis jouer aux machines à sous là, pendant des heures...
1: Oui, mais là, si tu... Moi, oui, mais sur du trafic, toi.
0: C'est sur du trafic. Et donc, imaginez, là, le coin de rue le plus occupé là, de votre municipalité. Il y a une caméra qui est là, braquée, et vous pariez à savoir s'il va y avoir...
1: 30 ou 100 voitures qui vont passer.
0: Oui, et vous mettez de l'argent là-dessus en espérant remporter.
1: Bon.
0: On est ailleurs, hein?
1: Et on est ailleurs.
0: On est ailleurs, certain. On va être ailleurs dans un instant parce que dans le showbiz, on vous parle du retour de la chaîne TV qui a influencé toute une génération. C'est une grande nouvelle. En tout cas, dans ma vie à moi, c'est une nouvelle qui m'a fait plaisir. On vous dit de quelle chaîne il s'agit au retour. Et Harry Styles sera là avec As It Was. À Viva!
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1: 16h49 minutes. C'est une nouvelle qui est tombée ce matin. Dans quelques jours à peine, on va avoir la résurrection d'une chaîne qui était décédée, qui a influencé toute une génération. Une grosse nouvelle.
2: Une grosse nouvelle parce que c'est Musique Plus qui va renaître sur TikTok. Enfin, une déclinaison de Musique Plus. C'est une idée qui vient au départ de TikTok. C'est eux qui ont approché un producteur attraction à faire ça. Donc, ça va être avec différents VJ. On va mettre l'essor sur le contenu québécois, mais les créateurs aussi vont aborder des courants internationaux. Il n'y aura pas comme tel de vidéoclip.
1: Non.
2: Mais on va aborder du contenu de 1 à 3 minutes, là, un petit peu ce qui est standard, et sur la culture pop en général, mais ça peut être la mode, ça peut être différentes sphères. Donc ça, c'est à partir du 11 juin. Très le fun.
1: Et inspiré directement du fait que Much Music, tu sais, qui a été pendant longtemps le pendant de Music Plus du côté de Toronto, c'est ce qu'ils ont fait. Much Music, quand ils ont décidé de tirer la plug, immédiatement, ils se sont dit, on s'en va sur les réseaux sociaux. Et donc, ils ont des VJ, on va dire entre guillemets, qui vont commenter sur la bourde qu'a fait Taylor Swift sur scène hier, ou le film qui est numéro 1 au box-office aujourd'hui. Et donc, très, très culture pop. Et donc, une super bonne idée, surtout si on va se concentrer sur du contenu québécois.
2: Oui, la cible est 18-34 ans. Toi, t'es un peu plus vieux.
1: Non.
2: Tu vas quand même, tu vas quand même le regarder?
1: Pas plus vieux.
2: Non, pas du tout.
1: Je vais assurément m'abonner.
2: Oui, c'est
1: m'abonner.
2: Sûr.
1: Moi qui ai travaillé à Musique Plus pendant 4 ans,
2: oui.
1: J'étais bien, bien, bien heureux de voir qu'au moins, c'est pas mort de ses cendres.
2: On continue avec Patrick Bruel, cette saga violence sexuelle et tout. Finalement, les concerts aussi à Montréal, parce que du côté de Québec, ils étaient déjà annulés. Et là, Montréal, ça y est, ils sont annulés. Il y avait 3 dates au mois de novembre. D'ailleurs, les gens peuvent se faire rembourser par le mode de paiement qu'ils avaient donné.
1: C'est écrit dans le ciel.
2: Ouais.
1: Ça s'en venait.
2: C'est sûr que ça s'en venait.
1: Ouais, voilà. Il y a Peebo Bryson qui est décédé. Peut-être que vous ne reconnaissez pas le nom comme ça, mais
2: vous connaissez la chanson,
1: c'est sûr. Et vous connaissez la voix, celle-ci. Mm-hmm.

0: c'était la voix de Céline, évidemment, qu'on reconnaît. Oui. Et Peebo Bryson, qui est décédé des suites d'un AVC.
1: Quel âge?
0: Une chanson, 75 ans, très jeune.
1: Trop jeune. David Beckham va être honoré encore. Il y en a quelques-unes distinctions, il collectionne.
0: Oui, il commence à en avoir pas mal. Oui. Et là, il va être distingué.
1: Sir David Beckham.
0: Parce qu'il a été fait chevalier roi par Charles III l'année passée. Mais là, il va recevoir une étoile sur le Hollywood Boulevard. Ça va se passer le 12 juin, donc le premier jour de match, en fait, où il va avoir des matchs de la Coupe FIFA, oui, de football. Et en fait, c'est pour sa contribution à l'essor de la popularité du football aux États-Unis et son influence quand même dans le sport. C'est vrai qu'il est très influent.
1: Absolument.
0: Tellement,
1: ah, moi aussi, je l'aime.
0: Ah, c'est un cri du cœur, je l'aime.
1: Grand fan, grand. Ouais. J'ai adoré son documentaire également sur Netflix.
0: Adoré.
1: Ouais, vraiment bon. Et on termine avec deux films qui font pas mal jaser.
0: Alors, c'est deux films qui sont sortis le week-end dernier, qui ont des recettes très enviables, même par rapport à un gros budget comme Star Wars, The Mandalorian et Grogu. Le premier film, c'est Black Rooms, et le deuxième, c'est Obsession. Deux films, qu'est-ce qu'ils ont en commun? Des films d'horreur, des films à petit budget. Un est quand même 10 millions, l'autre est moins d'un million. Mais ce sont surtout des films qui ont été faits par deux YouTubers. Et il paraît qu'il y a un engouement pour les jeunes de retourner voir ces films-là au cinéma, parce que la moyenne d'âge, c'est à peu près 25 ans et des recettes très, très enviables. Vous demanderez à vos jeunes s'ils ont entendu parler particulièrement du film Black Rooms, parce que moi, j'ai posé la question à mon fils puis il savait ce que c'était.
1: Ah oui?
0: Oui, ça jase beaucoup chez les jeunes de ces deux films-là.
1: Et donc, c'est quoi? C'est des films qui avaient été lancés tout d'abord sur la plateforme YouTube et qui, là, retrouvent leur place au grand écran?
0: Retrouvent leur place au grand écran avec un budget plus conséquent, mais comme je disais, il y en a un, Black Rooms, c'est quand même 10 millions. Rien non plus, mais c'est pas les films de grands studios non plus, et l'autre, c'est moins d'un million. Mais deux YouTubers qui sont très, très jeunes, qui partent de pas grand-chose, c'est pas comme s'ils avaient un historique incroyable, puis ils se retrouvent à voler la vedette, pratiquement, de gros films comme Star Wars.
1: Et ce sont sûrement pas les derniers. Ma fille, moi, suivait une fille sur YouTube, et là, récemment, Netflix a repris les vidéos de YouTube et ils l'ont simplement monté en genre de série, entre guillemets.
0: Mais je pense qu'il y a tellement une volonté d'accrocher les jeunes de plus en plus par tous les moyens. Ben, tant mieux si ça marche.
1: Nous, on a une volonté d'accrocher les auditeurs de Viva avec l'énigme du jour. On vous la propose à tous les jours et elle s'en vient tout de suite après William Cloutier et Claude Bégin. Voici, je veux pas que tu t'en ailles dans votre retour à la maison. Merci d'être là.

0: Une petite mignonne, je trouve, aujourd'hui. Okay. Quelle lettre ne faut-il pas déranger? Quelle lettre au pluriel? Quelles lettres ne faut-il pas déranger?
1: OK. Parfait. Il faut connaître son alphabet. Si vous pensez avoir la réponse...
0: Oui, un minimum.
1: J'aimerais ça. Que vous nous la textez, la réponse. 1-866-56-RADIO. 1-866-56-72-346. La solution au retour. On a une grosse heure de musique. On a une grosse heure également parce qu'on va avoir de la belle visite en studio. King Melrose va être ici. On va nous présenter sa nouvelle chanson « Millions » qu'on vient d'ajouter ici sur les ondes de Viva. Madonna et Sabrina Carpenter vont être là en musique. Parce que King Melrose va être là en personne. Et Katrina and the Waves s'en vient avec Walking on Sunshine. Grosse, grosse tune d'été. 16h57 minutes pour tout de suite. C'est l'heure d'aller s'informer pour savoir ce qui se passe chez nous. À Viva!
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11: Bonjour, ici Claude Marquis, voici vos actualités. La ministre de la Santé, Sonia Bélanger, n'est pas prête pour l'instant à envisager d'autres options que le dossier santé numérique. La semaine dernière, sa collègue présidente du Conseil du Trésor, France-Hélène Duranceau, avait pourtant laissé entendre que le gouvernement allait évaluer toutes les options. Mais dans une courte mêlée de presse à l'Assemblée nationale hier, Mme Bélanger a envoyé un autre signal. Elle a tenu à souligner que Santé Québec avait fait une très belle implantation du DSN lors du projet pilote en cours

dans deux CIUS. Elle a tranché que c'est Santé Québec qui va faire l'évaluation du DSN et qui va faire des recommandations pour la suite des choses. À la suite de l'incendie survenu hier qui a coûté la vie à un homme dans la quarantaine, le maire de Davelouisville, Mathieu Allard, a offert ses condoléances à la famille et aux proches de la victime. Il a également salué le travail des pompiers et des premiers répondants, dont l'intervention a permis de secourir d'autres occupants qui se trouvaient dans le bâtiment au moment du sinistre. Le maire a aussi rappelé l'importance des avertisseurs de fumée et assuré que la ville demeure en contact avec les personnes touchées afin de leur offrir le soutien nécessaire. Et le Centre de service scolaire des Bois-Francs, avec l'appui de la ville de Plessisville, a déposé une nouvelle demande de subvention en lien avec le projet du complexe multisport La Samar, qui offrirait des installations sportives accessibles toute l'année. Le complexe comprendrait notamment une surface réfrigérée couverte pour le hockey et le patinage l'hiver, ainsi qu'un gymnase double pouvant accueillir plusieurs disciplines sportives. Le centre de service scolaire et la ville estiment que l'infrastructure répondra aux besoins des élèves et de l'ensemble de la population de la région. C'est ce qui complète vos informations. 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
4: Content de terminer l'après-midi avec vous à 17h04. C'est Pat et Julie pour encore une belle grosse heure de musique, une belle grosse heure de fun également dans votre retour à la maison, en espérant que vous allez passer un bon mercredi. On le termine ensemble. Il fait beau dehors, ça fait du bien. Le mois de juin, là, à quel point est-ce qu'on l'aime?
5: On l'aime!
4: Oui, chante encore.
5: On l'aime!
4: Moi, j'aime ça quand tu chantes, Julie. Je me tanne pas de ça. J'aime mieux quand ta fille chante.
5: Oui, moi
4: mais quand toi, tu chantes, ça me fait rire. On dit ça, mais toi, ça te fait rire quand moi, j'ai jamais, mais au grand jamais, la réponse à l'énigme du jour. Heureusement que les auditeurs de Viva sont là.
5: Et l'énigme, ça, c'est au pluriel. Quelle lettre ne faut-il pas déranger?
4: Et j'aimerais donner tout le crédit à Linda, qui a été la première à l'écrire sur la messagerie texte. J'aime ça donner crédit quand c'est la première personne qui l'a. Mm-hmm. Linda, qui a dit les lettres OQP.
5: C'est ça, elle est bonne,
4: hein? Quand Julie est contente.
5: Je la trouve tellement cute.
4: Hey, notre ami Arad, il a appelé, il m'a dit la lettre Z. Je pense que Julie, elle a dit quelles lettres Z avec un S?
5: Ah, mais Z, je comprends ce qu'il voulait dire, parce que Z, c'est comme... Ben non, je comprends pas.
4: Moi non plus.
5: OK, non.
4: C'est correct. Hey, des fois, il faut s'essayer dans ces énigmes-là. Et c'est du quoi? Harold s'est essayé, et même pas moi. Et donc, bravo à Linda, bravo à tous les autres également qui nous ont texté au cul.
5: Non, puis bravo à Harold qui, quand même, systématiquement, pratiquement tous les jours, là, est en contact avec nous.
4: Oui.
5: C'est vraiment le fun.
4: Il s'essaye et c'est ça qui est le fun.
5: Ouais.
4: On avait un plan de match pour notre émission. Je suis certaine, dans les prochaines, King Melrose va venir faire un tour ici
5: ça,
4: en
5: ça
4: studio.
5: Reste. Ça, c'est toujours dans le plan de match.
4: Le plan de
5: mais
4: match
5: il y a
4: change
5: quelque chose
4: pas.
5: Qui a changé.
4: Mais oui, parce que là, une nouvelle de dernière heure, Julie, et je pense que ça vaut la peine qu'on en parle. Mm-hmm. C'est quoi cette nouvelle? Est-ce qu'on se la garde pour dans un instant?
5: Ben, ouais, gardons-la.
4: OK, parfait. Bon, c'est une nouvelle qui vient tout juste de tomber. Ça va être sujet de discussion autour de la machine à café demain matin. Mais nous autres, on a la discussion tout de suite après Katrina and the Waves. Voici Walking on Sunshine dans votre retour à la maison. À Viva! Merci d'être là!

0: C'est une nouvelle de dernière heure, nouvelle qui, d'après moi, va faire jaser. Si vous êtes parents, ça va certainement vous intéresser. Il y avait des balbutiements dans l'air, mais là, ça a l'air que ça va être officiel, Julie.
1: Oui, déjà depuis 2023, on en parlait, mais là, les boissons énergisantes au Québec, ça va être interdit la vente aux mineurs et il y aura un âge minimal de 16 ans. Donc, ça vient d'être déposé. On ne connaît pas encore tout le contenu, là. Je vous dis, ça a été déposé
0: comme un projet de loi
1: à 17 heures, là, okay. Alors, on est pas mal dans la nouvelle direct breaking news. Et on connaît pas encore tout, sauf que effectivement, ça préoccupait beaucoup de monde, notamment après le décès de cet adolescent, ben oui. Zachary Miron, qui était comme en pleine santé. À 15 ans, il prend ça et puis finalement, il a succombé avec une canette de Red Bull. C'est quand même vraiment horrible. Oui. Qu'est-ce qu'il y a là-dedans? T'sais, il y a du mélange de caféine, de sucre, de d'autres substances stimulantes. Et c'est ça qui est très préoccupant, notamment aussi quand on peut prendre d'autres médicaments.
0: Ben oui. Tu nommes Red Bull, mais il y en a une tonne d'autres. Et puis, tu regardes là, d'une canette à l'autre, là, les ingrédients, c'est des listes d'épicerie impossibles. D'une compagnie à l'autre, ouais. Ça se ressemble même pas. T'as aucune idée c'est quoi la quantité de caféine. T'sais, moi, je pense à mon gars de 15 ans, là, l'idée qu'il prenne une canette avec genre 8 fois plus de caféine qu'il devrait prendre pour étudier...
1: Oui, ou d'aller courir après, ou d'aller faire un match de basket, c'est ça qui est super inquiétant. Est-ce que ça va être quelque chose qui va être vraiment adopté ou bloqué? Parce qu'on s'entend que la CAQ dépose ça, mais on sait pas combien de temps il leur reste. Ouais. Alors, pour que, tu sais, ils agissent quand même assez tardivement, il faudrait que tout le monde se mette d'accord pour que ça passe, officiellement. Mais, tu sais, on en parlait il y a quelques semaines que certaines pharmacies qui avaient décidé de bannir ça, de ne plus avoir ça sur les tablettes.
0: Ouais. Chez vous, tes enfants, est-ce que... Parce que, tu sais, ils sont justement dans cet âge-là. T'sais, moi, mon gars de 15 ans, on l'a quand même assez sensibilisé depuis les dernières années. T'sais, depuis qu'on en parle en 2023, il y avait 12 ans. Donc, on dirait que, tu sais, il y a pas le goût de toucher à ça tant que ça.
1: Moi, j'ai sensibilisé aussi, puis il m'est arrivé de trouver des canettes et je l'avoue, là, je sais qu'il m'écoute pas. De toute façon, mon fils, je les ai ouvertes, je les ai jetées.
0: Ah oui?
1: Ouais, j'ai vidé le contenu. Non, je veux pas ça chez moi. Je veux pas ça. Ça peut être beaucoup trop dangereux.
0: Non, c'est ça. En fait, moi, ce qui m'inquiète là-dedans, puis j'en ai pris des Red Bull dans ma vie, là, puis j'en ai pris des boissons énergisantes, mais c'est ce côté qu'on connaît pas à 100%. Et puis, tu sais, des histoires à gauche et à droite. Oui, OK, ça a peut-être été la minorité, mais il y a des histoires de gens qui meurent, de gens qui s'évanouissent. On dirait que c'est pas top. On dirait qu'il y a besoin d'avoir un petit peu plus de recherche là-dedans avant qu'on décide.
1: Plus de recherche, et c'est pour ça que l'encadrement de fixer au moins à 16 ans, ben déjà, c'est un pas dans la bonne direction. Et je comprends pas que ça a tataouiné aussi longtemps. On aurait dû régenter ça il y a bien longtemps.
0: Régenter ça?
1: Ben oui, c'est
0: j'aime
1: ça.
0: hey, on a une belle heure qui s'en vient de radio et de la belle visite surtout. Il est entré en studio il y a quelques instants pendant qu'on était en train de jaser et j'ai hâte de lui jaser. À lui, King Melrose s'en vient. Et King Melrose, j'ai pas besoin de vous le rappeler, mais j'ai quand même le goût de vous le rappeler, puis j'ai le goût d'écouter un petit peu de King Melrose. King Melrose, c'est...
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0: À quel point je l'ai écouté et aimé cette tune là ou... tu sais...
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0: Et depuis ce temps-là, ben, il y a 10 ans d'histoire, 10 ans de musique également, et il y a du nouveau qui s'en vient. Et bien, King Melrose lui-même est en studio avec nous. On lui jase tout de suite
1: cool.
0: Après Madonna et Sabrina Carpenter. Voici Bring Me Your Love dans votre retour à la maison. À Viva! Sabrina.

0: On aime ça avoir de la belle visite en studio.
1: Excuse-moi, je parle en même temps.
0: Bien sûr, de dire qu'est-ce qui se passe.
2: C'est on, King
0: Melrose. Je vais te dire, King Melrose, qu'est-ce qui se passe. Tu es à Viva la Casa.
1: Oui.
0: Avec Pat et Julie, que tu as croisé quoi, le week-end dernier?
2: Ben, on s'est croisé le week-end dernier à Téléthon Enfant Soleil, à Québec. Et puis, on se connaît d'une autre vie. Moi, je t'avais déjà interviewé à la radio dans une... C'est ça, il y a vraiment plusieurs années. Puis, je me souviens d'avoir eu un coup de cœur pour toi et de me dire, mon Dieu, qu'il est sympathique. Et quand je t'ai vu, tout de suite, je t'ai dit, hey, t'es-tu libre la semaine prochaine? Ça serait le fun que tu viennes nous voir en studio.
1: Tellement, donc, c'est tellement gentil.
2: Puis, t'as une belle actualité aussi. Donc, tout, il y avait tout dans tout. Là. C'était normal qu'on te reçoive.
1: C'est drôle parce que c'est à côté de la maison. Je suis venu marchant. J'étais comme, je me suis mis une alarme à moins 10. Faut que je sois 16-10. J'ai pris une petite marche, relax.
2: Ah, c'est cool, ça.
1: Ouais, vraiment. Je suis à Saint-Lambert depuis 6 ans et on a déménagé. Au début, j'étais un peu comme, hey, c'est une autre ligue. Mettons, c'est comme le Outremont de la Rive-Sud. Puis je suis arrivé ici en sachant pas vraiment c'est quoi. Puis ma femme, elle m'a dit, je te dis, je suis né au monde. Tu sais, en fond, elle vient d'ici. Puis elle m'a dit, viens donc faire un tour. Je te dis, tu vas aimer ça. On a acheté une maison après 2 mois ensemble.
0: Okay.
1: Puis depuis ce temps-là, ben, je suis jamais reparti. Mes amours sont à la Rive-Sud maintenant.
0: Ben oui.
2: Ah, mais
1: ouais,
2: c'est
1: qu'on
2: cool.
1: a fait une petite famille.
0: Ben, c'est ça que j'allais
1: cool.
0: dire. Papa maintenant.
1: Ouais, de 2 enfants, 2 ans, 4 ans. Puis ben,
0: ça change la vie.
1: C'est fou, là. Mais tu sais, on s'est vu dans le contexte, là, justement, d'Opération Enfant Soleil la semaine dernière. Puis, c'est fou comment que j'apprécie chaque seconde avec mes enfants qui sont en santé, tu sais, parce que
2: c'est
1: si
2: sûr.
1: Ça part, tu sais, ça part vite, là.
2: Mmh. Ouais.
1: Tu sais, si la santé n'est pas là, ben, tout part à la vraie, tu sais, puis que ce soit monétaire, mais que ce soit le temps, que ce soit aussi physiquement, mais mentalement, tu sais, surtout, tu sais, puis ma femme est médecin, puis je me rends compte que des fois, elle est un petit peu trop au courant de qu'est-ce qui pourrait arriver, tu sais. Fait qu'on a eu des interrogations avec nos enfants quand ils étaient plus jeunes. Si on le sait pas, tu sais, ils vont être en santé, sont-ils corrects, puis ça va être ça toute notre vie finalement.
0: Ouais.
1: Fait qu'avoir un enfant, c'est mettre son cœur sur une table à découper.
2: Oh là là,
1: tu donnes le couteau à tes enfants,
2: tu fais
1: comme, ils vont super bien.
2: Non, mais touche du bois. Moi, je suis hyper superstitieuse.
0: Tu dis que la vie va vite et t'as raison parce que, tu sais, je regarde, premier album en 2014, on est rendu 12 ans plus tard, en 2026. Les choses ont évolué, puis là, continue d'évoluer parce que, on dirait que t'as eu des influences très, très old school, très, très comme Elvis Presley.
1: Ouais, ouais.
0: Et là, on change un petit peu la donne, on s'en vient un petit peu plus...
1: Ça revient toujours au même. C'est juste que mon grain de voix va toujours être soul, être quand même pop, parce que justement, j'essaie toujours d'avoir une attache dans mes mélodies puis dans mes paroles pour que les gens s'attachent puis qu'ils soient interpellés par ça. Puis aujourd'hui, on dirait que j'avais le goût de faire un peu plus de folk, de revenir un peu plus à l'essence guitare-voix ou piano-voix. Puis ben, ça apparaît aussi des nouvelles chansons que je crée là avec Benjamin Nadeau, qui travaille avec Classe Moyenne. Ce qui fait en sorte que j'ai fait des collaborations avec Classe Moyenne, avec Marc Dupré dernièrement. Puis 5 juin prochain avec Stéphane Lessard de Survivor.
2: Oui, c'est ça. Là, parce que toi aussi, t'étais dans Big Brother.
0: Ben oui.
1: Ouais.
2: Et puis, t'as-tu aimé ça, cette expérience-là?
1: J'ai adoré, mais je referais jamais ça.
2: Oh, non?
1: Non, c'est pas pour moi. Je suis pas bon menteur, puis ça a paru, puis je me suis fait un peu critiquer là-dessus, mais... Je veux dire, j'ai essayé quelque chose, je me suis mis un défi, puis moi, quand on m'a convoqué puis qu'on m'a dit, tu vas faire Big Brother, ben, j'ai fait, OK, je vais écouter les émissions, mais dans ce sens-là, je les avais déjà écoutées auparavant.
0: Oui.
1: Là, je suis tombé super anxieux, comme, qu'est-ce que je vais avoir de l'air, tu sais, je vais être assez intelligent. Ben, pas intelligent, mais c'est comme une autre sorte d'intelligence dans le jeu qui est complètement...
2: Oui, stratégique.
1: Ben, mais c'est même pas la stratégie malsaine des fois.
2: Oui, c'est ça.
1: C'est tellement pas moi, là.
2: Ouais.
1: Fait que c'était vraiment particulier de jouer dans une place de moi que je connaissais pas.
2: Donc, Orange, avec lequel tu sors ton prochain single, le 5.
1: Oui.
2: Donc, lui aussi, Survivor. Donc, y a-tu un lien avec le fait que vous avez fait tous les deux des téléréalités?
1: Vraiment?
2: Ouais. Ah oui?
1: Ouais, c'est on s'est parlé. Puis, tu sais, les deux, on s'est dit, hey, j'ai jamais braillé de même depuis que je suis petit. Parce que quand j'ai vu, j'étais solide comme le béton jusqu'à temps que je vois ma famille en vidéo parce que j'ai gagné le patronat.
0: Oui.
1: J'ai tout foiré ma game à ce moment-là. Puis la même chose pour lui, tu sais, lui, il se retenait beaucoup de pleurer devant les gens, puis il était, tu sais, on a eu un peu ça d'inculquer en nous, tu sais, comme mes parents disaient, on dirait que c'est une autre période de ma vie, là, mais tu sais, même les parents, Stéphane, disaient, c'est pas correct de pleurer, faut que tu te caches, on dirait que c'était pas aussi bien vu qu'aujourd'hui, tu sais, qu'un gars ou peu importe pleure devant du monde, puis ben, on s'est dit, crème, ça fait du bien brailler. Ouais. On devrait écrire une chanson qui fait brailler, mais qui donne du bonheur puis qui donne de l'espoir à travers tout ça.
0: Et là, cette chanson, elle sort le 5 juin.
1: Oui.
0: Et King Melrose est entré en studio. Je dis, est-ce qu'il y a un extrait sur Internet que je peux trouver quelque part? Il m'a dit non, mais je peux te l'envoyer. Et donc, On pourrait écouter un petit extrait?
1: Oui, mais comme je disais, quand t'es rentré en onde, mon Internet va tellement pas bien. Je sais pas qu'est-ce qui se passe avec Belle, mais là, ça va pas okay, du tout là, aujourd'hui.
0: Dans la vie, je dirais, c'est correct, on a le temps d'une toune, mais ta toune est 1 minute 46. Parce que Million, chanson qu'on a ajoutée sur les ondes de Viva, fait qu'on a 1 minute 46 pour peut-être trouver l'extrait.
1: Parfait, okay, j'ai fait mon premier enfant en 1 minute 46, justement.
0: C'est pour ça. OK, j'adore. C'est Million, c'est King Melrose qui est encore avec nous en studio tout de suite après ceci. Bougez pas!

0: King Mérose qui est en studio avec nous à Viva la Casa. C'est tellement le fun de te retrouver. On a peu d'invités, donc on l'apprécie d'autant plus. Cette chanson, une chose est sûre, c'est que quand on écoute ton répertoire, puis même encore la dernière chanson, Million, on dirait qu'il y a toujours un verre d'oreille. Il y a toujours quelque chose de tellement accrocheur. Quand tu composes tes chansons, est-ce que c'est quelque chose qui... C'est un souci que tu veux avoir absolument. Moi, je veux le verre d'oreille.
1: Quand même, tu sais, j'ai grandi avec les Beatles. Mon père écoutait tout ça quand j'étais plus jeune, puis j'ai découvert Elvis Presley, puis justement, ça, j'ai découvert d'autres artistes par la suite. Puis oui, ça a toujours été important pour moi. T'sais, j'ai joué du violon quand j'étais plus jeune, puis on dirait que la mélodie, c'était tellement important. Puis la puissance, exemple, de Ave Maria.
2: Oui. Ah oui.
1: Une mélodie, ça reste dans le temps, peu importe l'arrangement, tout ça. Puis le verre d'oreille fait du bien. Les gens vont se sentir interpellés, vont se sentir touchés, inspirés par quelque chose.
0: C'est ça qui est accrocheur.
1: Ouais, c'est ça que j'essaie de faire le plus possible. Puis je pourrais bien faire de la musique juste pour moi. Des fois, je resterais dans mon sous-sol longtemps. Là.
2: Ah ouais?
0: Oui. T'as un studio chez toi? T'es tout organisé? Oui, oui, oui.
1: Là, j'ai mis une chaise de Barbie. C'est tellement drôle parce que je suis le chanteur Barbie. Puis justement, si tu veux venir, Pat, tu peux venir te faire trimmer la barbe. Puis, couper les petits cheveux. Mais je coupe plus des cheveux d'hommes parce que les femmes, je l'ai un petit peu de difficulté.
0: Ah ouais. Donc, je suis pas sûr que je te ferais confiance.
1: Non.
2: Nouvelle toune vendredi le 5 juin. D'autres dates qui s'en viennent pour 2026 importantes?
1: Oui, vraiment. Ben justement, je vais faire l'assaut avec Classe Moyenne.
2: Ouais.
1: Je fais un paquet de spectacles que j'ai déjà annoncés sur mon site web. La semaine prochaine, en fait, le 6, je vais être à Ferme-Neuve en première partie de Classe Moyenne. Mais tu sais, je fais aussi le show. Tu sais, fait qu'on lit beaucoup ça. Je fais les premières parties de Mariana Mazza.
0: Oui, c'est là où je t'ai vu dernièrement, à son spectacle.
1: C'est tellement le fun, ouais, justement. Ça, parce que les gens s'attendent pas d'avoir de la musique avant. Fait que ça rouvre le cœur aux jokes de Mariana.
0: Tout à fait.
1: Je fais comme 12 minutes de chanson, c'est vraiment vite fait, bien fait, mais un gros plaisir de pouvoir partir avec mon ami qui habite justement à Saint-Lambert.
2: Oui.
0: C'est ta grande copine, là. C'est ta meilleure amie, ça.
1: Oui, c'est vraiment marrant.
0: Oui. Donc, on va te voir cet été au Québec. Est-ce que tu l'as reçu finalement, l'extrait?
2: Pas encore, et donc on n'a pas le choix de te garder.
0: Moi, c'est ce que je veux.
2: Non seulement ça, au retour, comme à tous les mercredis, on joue un jeu qui s'appelle Avant-Après. C'est un genre de hitster. Je te fais écouter une chanson, la chanson référence.
1: Okay.
2: Après ça, des extraits, tu dois me dire si la tune a été lancée avant ou après la chanson référence.
1: Parfait.
2: Fais-tu game de jouer avec nous?
1: Ben oui.
2: Parfait. Donc, King Melrose reste ici dans Viva la Casa. J'attends. On joue au retour. Alphaville également sera là avec Big in Japan. Bougez pas!
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2: 7h29 minutes. Il reste encore une belle grosse demi-heure de Viva la Casa. Mais tout de suite après, c'est les hits à pattes. J'en profite donc pour vous inviter. Restez. 5 à 7 le mercredi, ça marche, hein? Ben oui, la musique est super bonne. Je vous sors des tunes comme celle-ci, 1984, formation qui, de façon bien ironique, est pas pantoute populaire au Japon, Julie. C'est Big in Japan. Alphaville, Julie me sourit. Bon,
0: J'adore cette tune-là.
2: Bon, merci. On continue de jaser avec King Melrose, on joue à la tune avant, après, tout de suite après Alphaville.

0: La journée est finie. On joue.
1: On joue. C'est mercredi, c'est donc le jeu de avant-après la chanson référence. King Melrose est encore en studio avec nous. Coudon. Quin aussi. Quin aimerait ça être en studio avec nous.
2: Mais tant pis pour eux, ils sont pas là.
1: Pas tout de suite, pas tout de suite.
3: Ils ont décidé de finir leur tournée. La tournée d'adieu, c'est ça.
1: OK, donc hey, on a plusieurs items, là, beaucoup de pain sur la planche parce qu'on a promis un extrait de cette chanson. Ça sort vendredi prochain. Oui. Il n'y a aucun extrait disponible sur le web nulle part.
2: Mais nous, on l'a.
1: Tu nous permets de jouer un petit extrait?
3: Ben oui.
1: Voici. Et

0: C'est ce que tu disais sur le fait de pleurer, d'assumer ça. Tout à l'heure, tu nous racontais ça.
1: J'en ai une que quand il pleut, tu mets ça, puis le soleil sort.
0: Ben ouais.
1: J'adore.
2: Il y a full de reverb. Je sais pas si c'était... Parce que je sais pas, je suis envoyé la bonne version, mais ça va être ça.
1: Une version inédite.
2: Ouais, c'est ça.
1: OK, le jeu de la toune référence. Je te fais écouter un extrait d'une chanson.
2: Parfait.
1: Et ensuite, les autres, tu dois me dire s'ils ont été lancés avant et après. Et attention, thématique influence King Malrose, on retourne dans les années 50-60.
2: Oh yeah.
1: Je pense que c'est des tunes que tu connais très bien.
2: J'adore.
1: Voici la chanson référence.
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1: Effectivement, deux morceaux de robot de plus quand tu nommes ça. La tune ou l'artiste.
0: Yeah. Stand by
1: Benny
0: me.
1: King, Stand by Me, 1961.
2: Ouais.
1: Selon, on te la donne.
2: Okay.
1: La chanson référence, c'est 1961.
2: Ouais.
1: Et là, les autres tunes, tu dois être capable de les placer dans le temps. Tu me dis si elles ont été lancées avant ou après 61.
2: Parfait.
1: En commençant avec celle-ci.
3: Well, since my baby left me, c'est
0: avant.
1: Ouais.
0: Avant.
1: Tu dis avant, ben rapidement.
2: Ouais.
0: 1956, effectivement. 56.
1: Effectivement. Tout premier single d'Elvis chez RCA Records. OK, ça commence très bien. Pour de vrai, je pensais que ça allait être un petit peu tough, mais peut-être que pas partout.
2: Mais dans ces années-là, tu me fais plaisir.
1: Deuxième tune.

0: Que tu dis avant ou après,
1: ouais,
0: t'as le
1: ça.
0: Point.
1: Après.
0: C'est après 1961. 1967, chanson que Otis Redding avait composée et avait enregistrée en 65. Et toute sa vie, il était fâché que Aretha Franklin...
1: De l'avoir cette chanson-là.
2: Otis Redding.
0: Exact. 3 sur 3. Il en reste 2. Tu passes déjà, là. T'as 60%. Tu peux faire signer ton
1: jeté. C'est
0: avant
1: 1954.
2: Il l'entend tellement dans le ton des instruments et tout, là, l'enregistrement.
0: Écoute, trop facile pour un gars qui aime la musique autant que ça. Et une petite dernière.
3: George.
2: Ah, Ray Charles. À cause de lui, justement, que je fais de la musique.
3: George.
2: Ouais. Ça doit être après 61. Ouais, ça doit être genre 64. Après. Ah!
1: Avant, c'est 1960.
0: C'est juste avant.
1: Oui, juste avant.
0: C'était la plus tough. Chanson qui est devenue la chanson officielle de l'État de la Géorgie en 1979.
2: Ah, wow.
0: Eh bien, ça a été vraiment le fun.
2: C'était vraiment cool. Merci de m'avoir reçu de ce beau hipster à la Viva.
0: J'espère que tu prends des notes, Julie. Hein? Tu vois comment il est sharp, lui. Écoute, la tonne, elle commence, il sait déjà. Avant, après.
2: Mais là, je me suis fait avoir avec Georgia.
0: Ben c'est correct, un 4 sur 5. Fait qu'écoute, merci beaucoup de ton passage.
2: Merci à vous. Bon été.
0: Nous, bon bientôt aussi.
1: Bon spectacle. Merci. Amuse-toi bien.
2: J'ai joué à Longueuil justement au mois de juillet, je pense, ou au mois d'août. C'était au parc de Greenfield Park.
0: Attends, notre gang de Viva vont devoir descendre ici.
1: Ouais.
0: On est à Drummondville, Victoriaville, Amqui, Rimouski, Val-d'Or, Thetford Mines. Donc, vous pouvez tout faire un petit road trip puis descendre à Longueuil.
2: Oui.
0: En tout cas, juste aussi regarder les dates de spectacle sur ton site web.
2: Oui, sinon c'est le 5 août. J'essaie de trouver la date, c'est le 5 août que je joue à Greenfield Park dans le coin d'ici. Mais oui, je vais faire le tour du Québec.
0: Ben merci de ton passage. Au retour, parlant de municipalité, on parle d'une guerre de comté entre Plessisville et Mirabel. Vous ne devinerez pas pourquoi ils se chicanent. C'est du grand n'importe quoi. On vous raconte ça tout de suite. Je lui parle 3 secondes, OK?
1: Moi,
0: je dois remettre Cain et Mexico.
2: Ah, il l'a enlevé.
1: Oui, c'est ça, tu l'avais enlevé.
0: C'est ça, je l'ai enlevé.
1: Ben, Cain, Mexico. Il fait beau, il fait chaud.
0: J'adore.
2: C'est vrai qu'il fait beau, il fait chaud.
0: C'est vrai qu'il fait beau,
2: il
0: fait
2: chaud. Avez-vous des belles
0: vacances dans pas long?
1: Ça s'en vient.
2: OK.
1: On parlait justement de l'anticipation des vacances qui donnait du bonheur.
2: C'est vrai.
0: Ouais. Salut, King Melrose.

0: une guerre de sirop d'érable, Patrick, qui s'envenime. Quelle est la capitale de l'érable? Est-ce que c'est Mirabel? Est-ce que c'est Plessisville? Plessisville a été reconnue officiellement en 1993 comme la capitale mondiale. Et là, il y a eu comme une espèce de soi-disant vol d'identité parce que Plessisville, maintenant, en début d'année, l'Office de la propriété intellectuelle du Canada a accordé à Mirabel, plutôt, le titre de capitale internationale de l'érable. OK,
1: fait qu'on ne sait pas c'est laquelle, mondiale ou internationale.
0: Ben oui, mais il y en a une qui était Plessisville, ça faisait quand même depuis 1993. Ouais. Puis là, il y a international avec Mirabel. Fait que là, c'est
1: ça. Guerre de coq.
0: Une guerre de coq.
1: Écoute, la chicane municipale qu'on n'avait pas vu venir.
0: Ouais.
1: Et au retour, je veux vous parler du groupe qui est en train de réinventer le divertissement et en musique. Alex Warren sera là avec Fever Dream à Viva.
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0: rappelez-vous des livres dont vous êtes le héros? Ces livres où on devait choisir à la fin d'une page quelle histoire qu'on voulait poursuivre.
1: Oui, je me souviens de ça.
0: Moi, j'adorais ces livres-là quand j'étais jeune. Eh bien, Julie, je te propose une intervention où tu es l'héroïne. Parce que je veux te parler d'un groupe de musique qui est en train de redéfinir le futur du divertissement musical. Et donc, j'hésite. Est-ce que c'est un retour vers le futur ou est-ce que c'est un jukebox? À toi de décider.
1: Je vais dire retour vers le futur.
0: Parfait. Je vous explique comment les All American Rejects sont en train de réinventer la promotion d'un nouvel album.
2: Retour vers le futur.
3: Retour vers le futur.
0: Si vous étiez ado dans les années 2000, ben vous vous rappelez certainement de la formation All American Rejects. Si vous ne vous en rappelez pas ou que vous avez simplement besoin d'un petit rappel musical, eh bien, les voici. Leur plus grand succès, Dirty Little Secret. Une toute dernière pour vous replacer, une autre grosse tune de leur catalogue, Gives You Hell. Maintenant que vous aviez replacé les All American Rejects, pas besoin de vous demander pourquoi vous les aviez peut-être pas en tête, parce que ça faisait plus de 14 ans qu'ils n'avaient pas lancé un nouvel album. Ils viennent de le faire avec un disque qui s'appelle Sandbox. Et c'est là où on commence notre retour vers le futur, parce que plutôt que de simplement lancer quelques vidéoclips sur YouTube, comme le font tous les artistes, eh bien le groupe a choisi une stratégie complètement différente. Et là, je pense que ça va venir te chercher, parce que c'est quelque chose, je pense, auquel tu t'intéresses.
1: Oui.
0: Le groupe vient de produire une série dramatique de 31 épisodes filmés verticalement pour téléphone intelligent, ce qu'on appelle dans le milieu un microdrama.
1: Oui, microdrama, c'est ces petits formats verticaux. C'est des fictions qui sont de 30 secondes à jusqu'à 2 minutes, mm-hmm. avec des rebondissements constamment. Tous les 45 secondes, il y a un petit rebondissement. Oui. Et ça finit toujours sur ce qu'on appelle un cliffhanger, là, pour avoir envie de continuer. C'est beaucoup les Chinois qui ont fait ça.
0: Exact.
1: Maintenant, même les grands producteurs américains, les studio se penche là-dessus. Et il y a même Sébastien Delorme, en fait, qui en a fait une microdrama qui s'appelle Le Flix. Et donc, on entend de plus en plus parler de ça. Et on visionne ça, en fait, sur notre TikTok.
0: Oui, exact. Ben, ou en fait, comme TikTok.
1: Comme TikTok.
0: C'est ce qu'on dit. C'est un peu quand TikTok rencontre Netflix, la plateforme où les All American Rejects diffusent leur fiction, ça s'appelle Candy Jar. Cette plateforme-là affirme que leurs utilisateurs regardent à peu près 80 millions d'épisodes chaque mois et qu'il y a plus d'un milliard d'épisodes qui ont été visionnés depuis son lancement, et c'est donc extrêmement populaire. Les All American Rejects, selon toute vraisemblance, premier groupe musical à utiliser cette stratégie pour lancer un album. Le projet s'appelle Superfan. Et donc, c'est une micro-fiction là, de 31 épisodes. L'histoire, ben, c'est une admiratrice obsessionnelle du groupe qui kidnappe la formation et qui retient le band prisonnier dans un sous-sol jusqu'à ce qu'il termine le nouvel album. Et donc, évidemment, elle diffuse tout le chaos en direct sur Internet. Donc, c'est super absurde, mais en même temps, la musique, parce qu'ils sont dans le sous-sol en train de compléter l'album, la musique de ce nouveau disque Sandbox, ben, devient un personnage principal de cette petite fiction qui a une histoire, qui a des cliffhangers et qui s'écoute en 31 épisodes.
1: Donc, c'est une façon, si je comprends bien, une façon de promouvoir leur disque.
0: Absolument.
1: Mais là, la fiction, est-ce que c'est avec des dessins animés? Parce qu'il y a ça aussi parfois.
0: Ouais,
1: là,
0: non, c'est vraiment la formation. Faut dire que Tyson Ritter, le chanteur des All American Rejects, également acteur. Je peux pas vous nommer son catalogue au complet, mais il y a quand même...
1: Donc, ils vont vraiment jouer.
0: Ils jouent vraiment. Et c'est juste vraiment intéressant de voir comment justement les groupes vont commencer à utiliser ce genre de plateforme-là. Après avoir transformé la musique, les réseaux sociaux ont transformé la vidéo, puis là, ils sont peut-être en train de transformer la télévision, parce que c'est vraiment une façon de regarder la TV. Et je lisais là-dessus, puis je me disais, OK, les All American Rejects viennent de le faire, mais là, combien de temps avant que ça soit Taylor Swift, avant que ça soit Olivia Rodrigo,
1: avant que ça soit
0: tous les grands artistes qui vont dire « Ouais, c'est ça qu'il faut faire. »
1: Mais c'est vraiment intéressant l'évolution, parce que tu sais, dans les années 80, là, avec les Michael Jackson ou même les Madonna de ce monde, les Cyndi Lauper, on attendait le vidéoclip. Tu sais, on attendait ça, on les enregistrait, on les regardait en boucle sur la cassette jusqu'à temps que la cassette a pète, pratiquement. Et petit à petit, il y a eu un désengouement là, de ça. Et maintenant, il n'y a pas nécessairement une vidéo. Maintenant, c'est ce qu'on appelle des visualizers.
0: Oui.
1: Donc, c'est vraiment des petits bouts de clips qu'on met justement sur un YouTube, qu'on va mettre sur TikTok ou sur les réseaux sociaux. Donc là, ce que je comprends,
0: ben
1: c'est
0: oui.
1: que ça se transforme encore.
0: Encore, oui, oui.
1: Fou!
0: D'après moi, c'est le premier de plusieurs micro-dramas musicales. Oui. On peut remercier les All-American Rejects. On va pouvoir te remercier, toi, dans un instant pour la citation du jour. Seulement, c'est bonne. C'est pas bonne, on...
1: Elle est toujours bonne, Pat.
0: OK, je sais, mais c'est pas bonne. On va te remercier quand même, là. On n'est pas fous. Pour s'y rendre, voici Scooter Gas. C'est Ricardo qui parle de Ricardo le chef. Écoutez les paroles, ça vaut la peine. On vous souhaite un bon retour. À Viva! 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

0: 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Déjà 2 heures de Viva la Casa. Un gros, gros merci à King Melrose qui est passé. On vous rappelle, nouvelle chanson Million qui a été lancée. Grosse soirée ce soir, Julie, ou c'est tranquille?
1: Ben écoute, je crois que je vais continuer Rafa. T'sais, j'ai commencé son documentaire sur Raphaël Nadal, puis on adore le tennis, là, alors je vais le continuer.
0: Je pense
1: et
0: que
1: peut-être
0: je vais
1: le finir pour pouvoir en parler demain.
0: Moi, je pense que ça veut dire qu'il faut que je le commence moi aussi. Parce que sinon...

Le travail d'une mère est d'apprendre à son enfant à ne plus avoir besoin d'elle. La partie la plus difficile, c'est d'en accepter le succès. À demain!

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1: Bonsoir, ici Claude Marquis. Voici vos actualités. À la suite de l'incendie survenu hier qui a coûté la vie à un homme dans la quarantaine, le maire de Davéluyville, Mathieu Allard, a offert ses condoléances à la famille et aux proches de la victime. Il a également salué le travail des pompiers et des premiers répondants, dont l'intervention a permis de secourir d'autres occupants qui se trouvaient dans le bâtiment au moment du sinistre. Et le Centre de service scolaire des Bois-Francs, avec l'appui de la ville de Plessisville, a déposé une nouvelle demande de subvention en lien avec le projet du complexe multisport La Samar, qui offrirait des installations sportives accessibles toute l'année. Le complexe comprendrait notamment une surface réfrigérée couverte pour le hockey et le patinage l'hiver, ainsi qu'un gymnase double pouvant accueillir plusieurs disciplines sportives. Le Centre de service scolaire et la Ville estiment que l'infrastructure répondra aux besoins des élèves et de l'ensemble de la population de la région. C'est ce qui complète vos informations. 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
4: Oui, mercredi 18h. J'espère que vous avez passé une bonne journée. Pat qui débarque pour encore une heure de solide musique avec un tour dans les années 80. John Mellencamp s'en vient. Sade également. On va avoir Sia, sa collaboration avec Kendrick Lamar. Et vous savez qu'à tous les soirs, je vous promets les meilleures chansons des 40 dernières années. Eh bien, ce soir, ça va être les meilleures chansons des 400 dernières années parce qu'on va entendre une chanson de 1680. Oui, oui, oui. Canon en ré majeur de Pachelbel, c'est ce qui a été utilisé pour faire cette chanson de Maroon 5 lancée en 2019. Voici Memories dans les hits à Pat. À Viva!

quel point les modes sont cycliques, hein? Vous le saviez déjà, dans le linge, ça revient tout le temps. Les années 90 qui ont eu un retour. Et même en technologie, il y a un certain retour du balancier. Parce que on a tous connu les différentes technologies pour écouter de la musique. Dépendant, de votre génération, de votre âge, vous avez peut-être connu les vinyles, les cassettes, les CD et maintenant la musique en ligne, avec même le iPod à travers tout ça. Eh bien, ma fille de 10 ans veut absolument pour sa fête, arrête plus de me le demander, un Walkman avec une cassette de Olivia Rodrigo. C'est un retour vers le passé. J'aimerais ça plutôt qu'elle me demande un iPod, parce que ça, ben, j'en ai quelques-uns dans le tiroir. Rappelez-vous l'époque où à tous les mardis, il y avait une chanson gratuite dans le magasin Apple. Eh bien, c'est grâce à cette promotion qu'on a connu celle-ci en 2007. Sa chanson gratuite, plusieurs l'ont téléchargée. Ça a donné une belle carrière pour Sarah Bareilles. Voici Love Song dans les Hit à Pat. Hey!

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1: Vous avez lu cette nouvelle que vendredi, on va avoir une nouvelle chanson de Taylor Swift qui va faire un retour à ses origines country. C'est donc dans le country qu'on va aller ce soir pour la chanson surprise du jour. Une chanson qui est une reprise. La version originale est sortie en 2003 par Mark Willis, mais une chanson qui n'avait pas connu de succès du tout jusqu'à ce que ce groupe, composé de 3 membres, dont 2 qui sont des cousins, eh bien, décide de reprendre ce groupe-là. Une formation qui vient de Columbus, en Ohio, formée en 1999 dans un bar de Nashville. Celle qu'on va aller entendre a été nommée aux Grammys de 2007 pour la meilleure performance country. Chanson qui a atteint le numéro 6 du Billboard Hot 100, la plus haute position pop en carrière pour cette formation. On va aller entendre au retour dans les Hits à Pat. À Viva!
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1: Leur album Me and My Gang a été lancé en janvier 2006. Et oui, c'est une reprise d'une chanson de Mark Willis lancée en 2003. Seulement 3 ans plus tard, eh bien, c'est Rascal Flatts, un groupe composé de 3 membres, dont 2 cousins, qui a réussi à faire de cette tune un succès. Voici What Hurts the Most.

C'est fou des fois de voir comment les pires situations peuvent donner les meilleures chansons. C'est grâce à la pandémie que Ed Sheeran a composé Bad Habits. Je l'ai dit en entrevue qu'il était tanné que tout le monde soit morose, que tout le monde soit un peu déprimé, avec raison, mais qu'il avait besoin de remettre un petit peu de vie dans une chanson. Et c'est ce qui lui a poussé à écrire Bad Habits en 2021. Celle qu'on va aller écouter tout de suite après une chanson qui, elle, est née d'une chicane avec les producteurs. La formation Human League qui avait engagé Jimmy Jam et Terry Lewis à Minneapolis. C'est eux qui ont écrit la prochaine chanson et Human League la détestait. Philippe Auclu, le chanteur, voulait tellement pas la faire, s'est engueulé avec Jam et Lewis pendant l'enregistrement. Et pourtant, c'est devenu leur deuxième et dernier numéro un sur les palmarès. Ce qui est intéressant de cette histoire-là, c'est que l'album, lancé en 1986, a été appelé Crash. Pourquoi? Bien, Crash faisait référence à l'écrasement du groupe avec ses producteurs, avec l'énorme divergence de vision créative. Malgré cette chicane-là, ça nous a quand même donné ce succès. Voici Human dans les hits à Pat. À Viva! 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

0: Pat. C'est ce qui termine les Hits à Pat, version du mercredi. Vincent Vallière, on va s'aimer encore. Chanson qui lui a remporté un de ses 6 Félix cette année-là avec la chanson populaire de l'année. C'était au Gala de la Disque 2010. Le 3 juin, une date assez riche en éphémérides dans l'histoire de la musique. Vous savez comment Bryan Adams avait fait un énorme succès avec la chanson dans le film Robin des Bois? Eh bien, il est devenu expert de bande originale parce que le 3 juin 95, eh bien, Bryan Adams commence 5 semaines au numéro 1 avec Have You Ever Really Loved a Woman? Une autre chanson thème d'un autre film, celui-ci Don Juan DeMarco avec Johnny Depp. 3 juin 2000, Britney Spears entre directement au numéro 1 du Billboard 200 avec son deuxième album Oops, I Did It Again qui vend 1,3 million de copies dans sa première semaine. Je m'appelle Pat Langlois. On se retrouve demain 16h. Vive la Casa. Bonne soirée.
1: Bonsoir, ici Claude Marquis. Voici vos actualités. À la suite de l'incendie survenu hier qui a coûté la vie à un homme dans la quarantaine, le maire de Davelouisville, Mathieu Allard, a offert ses condoléances à la famille et aux proches de la victime. Il a également salué le travail des pompiers et des premiers répondants, dont l'intervention a permis de secourir d'autres occupants qui se trouvaient dans le bâtiment au moment du sinistre. Et le Centre de service scolaire des Bois-Francs, avec l'appui de la ville de Plessisville, a déposé une nouvelle demande de subvention en lien avec le projet du complexe multisport La Samar, qui offrirait des installations sportives accessibles toute l'année. Le complexe comprendrait notamment une surface réfrigérée couverte pour le hockey et le patinage l'hiver, ainsi qu'un gymnase double pouvant accueillir plusieurs disciplines sportives. Le Centre de service scolaire et la Ville estiment que l'infrastructure répondra aux besoins des élèves et de l'ensemble de la population de la région. C'est ce qui complète vos informations. 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

Olivier Bombardier qui vous souhaite une excellente soirée. Bon mercredi soir, tout le monde. Ça commence demain et ça se prolonge jusqu'au 7 juin, le Festival du cheval de Princeville. Faut pas manquer ça. Qu'est-ce qu'il va y avoir? Oui, qu'est-ce qu'il va y avoir? Des activités équestres, des spectacles, des mini-fermes. Il y a plein de jeux, là, des parcs et des jeux gonflables pour les enfants. Dans ce country, bien évidemment, là, t'emportes tes bottes de cow-boy. Une parade le samedi, des kiosques à n'en pleuvoir. Plein d'artisans là, locaux, stationnement également pour le cheval, hein, pas juste pour vos véhicules puis vos motorisés. Non. Vous pouvez également stationner votre cheval. Fait que, je le répète encore une fois, c'est du 4, donc ça commence demain, jusqu'au 7 juin, au 55 rue Baillargeon, Princeville. Pour plus de

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